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en a pas, il y en a pas. Hein. Boisson à camel, l'ancien. Il est né en 1912, il est encore là. Ah, c'est vrai que c'est incroyable. C'est la doublure de John Tatum. Allez, Radio Système 93.7 FM.

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House Dance Floor, Samix a repris les platines. Funky, Génération Funky.

Radio Système, bonsoir à tous ceux qui nous ont rejoints sur les ondes. House Dance Floor 2020, la première émission de l'année. Et pour fêter ça, il y a Kamel l'Ancien, Corentino Rossi, Fantomax, Samix et Jamon.

Allez, ça mixe, là je dis oui. Là, j'ai dit plus que oui. Radio Sixième 93.7, c'est ça. C'est ça, l'identité. Elle est là, sa mix, il l'a trouvée.

écoutez-nous sur le www.radiosystem.fr. Écoute live, ça c'est la première émission de l'année 2020. Allez, on se renouvelle.

0: Radio Système 93.7 FM. Le bonsoir à Vava. Vava. Le bonsoir à Jonathan, Eva, Malo, Anthony. Et on va rajouter VV, allez. Radio 6, c'est montre le son 93.7 FM, House and Floor avec Samix.
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0: Et Jamon. Le vieux débris, quoi.
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l'émission qui te rajeunit ou qui te vieillit, quoi. Non ? FM en direct live www.radiosystème.fr. Samix en live. Allez, c'est Christophe, Samix, Jamon, tout le monde est là. Vous pète les oreilles dans le studio quand même, hein. C'est quand même assez fort, on va dire, hein.

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c'est de la triche, Samy, c'est un coup de cœur ça. Un coup de cœur. On n'a pas dit qu'on allait balancer les morceaux coup de cœur là. Je suis dans l'atmosphère là. House Dance Floor 93.7 FM, www.radiosystem.fr. Vous êtes sur les ondes 2020. Première émission de l'année avec Fantomas. Ah ouais, on avait prévenu.

0: Ah mais les gars, on peut pas mixer et être sur les smartphones en même temps. Ah, il faut laisser tomber Facebook et tout ça là. On s'occupe du mix les gars ce soir. On est sur Radio Système. Ah, on n'est pas dans la chambrée.
1: Attends, vous respectez Kamel, il a envoyé des télégrammes les.

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1: Radio System 93.7, La Flèche, si tu nous écoutes, ce morceau il est pour toi. C'est une dédicace à La Flèche. 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

0: Allez, allez, on a une dédicace, première dédicace ce soir. Un gros bonsoir de la part de Corentin au diabétique anonyme. C'est Coca-Cola compagnie.
1: Il y a Andros et Haribo qui ont appelé et qui te font le coucou. Il y a Tesser, l'anonyme, l'amateur de sirop. Allez, Dragibus, si tu nous écoutes, bonsoir. Radio Mystère. Tu lui mets un bouchon sur la tête, tu le peins en rouge, c'est Mister Coca.

0: allez, quand il y a de la voix comme ça, c'est pour Kamel Lancien. Allez, détends-toi, mon frère, détends-toi. Quand on voit les veines qui commencent à gonfler, c'est que ça va pas.
1: Moi, je vais rajouter Kamel le jeune. Hein. Par contre, si l'Albanais pouvait fermer la porte devant le studio, ça serait bien.

0: 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C'est la nouvelle et l'ancienne génération.
1: Ah, il m'a mis 2-0. 2-0. Deux réflexions à zéro pour 2020.
0: Ah, après, c'est un bon buteur. Hein. C'est un bon buteur. Hein.
1: Ah, quand il n'y a personne à les barres que tu oses tirer, c'est normal. Mais bon, moi, quand tu n'auras plus de gardien, je vais tirer.
0: Et protège le tibia.

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1: Radio Système 93.7 FM, trêve de plaisanterie, House Dance Floor avec Jamon. Au revoir, ça mixe.
2: Allez, va, mets tes crampons, jeune.
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0: Tu veux faire un ping-pong, Jeanne?
1: Ah, je peux pas faire un ping-pong sur de la funk. House funk, 98-2020. À un moment donné, soit on suit l'année, soit on repart un funk comeback. Vas-y, sors-moi un morceau 98.
0: Il y a de tout, il y a de tout. Génération House.

Ludivine, je crois qu'à 1 heure il va démarrer là. On va prendre les platines. Radio Système 93.7 FM 2020, première émission de l'année.

tare comme elle l'ancien, il n'a pas tenu l'endurance. Hein. Ah ouais, tu as commencé à danser deux minutes. Ah, il est pour toi celui-là quand même. Et le prochain aussi. Donc si tu ne bouges pas un peu plus, on va plus penser à toi.

Funky Division. Ça c'est à l'ancienne. Le cercle.

0: spécialement pour Fantomas sur Axel. Il a demandé, il l'a eu. C'est pas beau ça?
1: Là, il me fait plaisir. Une petite bande de funk. Les années cercles. À l'époque, il envoyait No Stress, Laurent Wolf, Dalbach. Non, mais c'est vrai, il y avait quand même du lourd. Hein. Les années cercles, il a envoyé tout le monde. Et il en a couché du monde, je vous le dis. Hein.

0: Stiefeln.
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0: Party Fuck. Allez, je m'en. House, dance floor. C'est Party Fuck avec Jemon sur Radio System. Allez, on boit. Le bonsoir à Narbonne.

Allez, le bonsoir à Xavier et David qui nous écoutent d'Aix-en-Provence. Le 13, le 30, le 34. Ah, si vous le voulez, il s'appelle Jamon. Hein. Même en discothèque, hein, c'est possible. Hein.

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Allez, Fantomas au platine. Allez, on l'encourage dans les studios.

DJ Fantomas, Radio System, Radio de la Nostalgie là. 2020 et ça bouge autant.

c'est pas facile, mais bon. On peut pas être aussi bon que Jamon. Hein. C'est quand même assez difficile, je l'avoue. Il y a du bon matériel, mais c'est très dur.

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0: 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Pour vous.
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Radio Système 93.7. Il n'y a pas que la hausse, hein, il y a aussi du funk. À l'ancienne, pour ceux qui aiment ça. C'est la base de toutes les musiques, hein.

0: Cassius.
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Radio Système 93.7 FM. Pour ceux qui sont toujours avec nous, les fantômes à Soplatine. Ah, nostalgie quand tu nous tiens. 2020, nouvelle année. DJ Fantomas.

Radio Système, 2h25 du matin. 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

Et si vous voulez une photo dédicacée de Jemon, www.jemon.com.

0: Allez, radio système, on va appeler au hasard, on va voir si. On va voir si la personne répond, hein. On sait jamais. Attention. Tu peux baisser, s'il te plaît. Allô? Bonsoir, c'est qui? Ah, bonsoir Benoît. Alors, t'es content d'être à la radio ou pas?
1: Oui.
0: Ah, merci à toi. T'as l'air très content. Ah, d'accord, il n'y a personne au téléphone, c'est ça?

pas droit à Fiesta Soul Club. Hein. C'est trop trop vieux. Fiesta Soul Club. Ah, jamais, ça lui rappelle trop des... Il y a longtemps quand même, non? Il a roulé sa bosse, hein.

Alors là, il me fait plaisir. Fiesta Sun Club. Alors pour les moins de 20 ans, ils connaissent pas, mais écoutez-moi ce morceau. La Nitro, la Churrascaya, le Cercle, tout le monde l'a passé. Alors la jeunesse à fond les ballons.

0: là on est en 1996. Enfin, t'imagines quoi, 14 ans quoi.
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7h. Dans quelques secondes, on décroche sur notre partenaire Radio France Internationale pour 10 minutes d'information.

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retour sur Radio Système, c'était les informations délivrées par notre partenaire Radio France Internationale. On continue nos programmes.

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1: Aujourd'hui, nous allons préciser l'histoire des trois rabbins qui marquèrent l'histoire de Poskière. Ces trois rabbins sont connus partout dans le monde, sauf en France. Allez n'importe où dans le monde et dites « Je viens de Poskière » et vous verrez très rapidement autour de vous une foule s'amasser. Souvent, bien sûr, ils sont issus de la communauté juive. Tout le monde connaît Poskière dans le monde, sauf en France. Ces trois rabbins, que l'on appellera les Ben David de Poskière, ont marqué vraiment l'histoire de la communauté juive. Le premier était Abraham ben David. Il était né à Narbonne en 1120 et il mourut à Poskière en 1197. Il était le père d'Isaac l'aveugle, le plus célèbre. Cet Isaac l'aveugle prodiguait un enseignement spirituel remarquable. Et dans ce cadre, il recevait des étudiants et des savants de tous les pays. Il fonda une école talmudique célèbre dans toute l'Europe. Il enseignait les principes de foi du judaïsme. Il écrivit des textes, des traités sur les préceptes religieux, sur la portée pratique de la loi juive. Son œuvre la plus étudiée est le livre des Maîtres de l'âme, édité à Venise en 1620. Il fut l'initiateur de la Kabbale, et il est même considéré comme le père de la Kabbale, une des grandes manifestations de la mystique juive, dont l'objet est de percer la signification profonde des textes bibliques. Avec son neveu, Asher ben David, et son père, Abraham ben David, il forme le triptyque des trois ben David, qui va donner un essor extraordinaire à ce grand courant de la tradition juive.
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2: La ville de Vauvert vous donne rendez-vous le samedi 12 septembre à partir de 14h pour la fête des associations. Du côté de la plaine des sports, René Girard. De 14h15 à 17h15, venez découvrir les diverses cours de danse et arts martiaux sur scène. Danse folklorique, zumba, country, kung-fu, sévillane et bien d'autres. Petits et grands trouveront leur bonheur. L'équipe de la Maison pour tous sera également présente pour vous distribuer le guide des associations afin de vous informer sur les diverses activités. De quoi exprimer votre créativité, partager votre passion et donner vie à vos idées. Rendez-vous donc à la plaine des sports René Girard le samedi 12 septembre à partir de 14h pour la fête des associations. C'est proposé par la Maison pour tous Robert Gourdon.

0: tout savoir sur les festivals, les concerts, découvertes musicales, Hugues.
1: Louane et ses invités, le mardi 29 septembre, c'est un concert caritatif par Belle et Rose, avec la participation de Louane en piano-voix et invité. Cette année, Belle et Rose crée l'événement pour donner le coup d'envoi d'Octobre Rose. Engagée dans la lutte contre le cancer du sein, l'association vous invite à vous engager auprès d'elle lors d'une soirée exceptionnelle placée sous le signe de la musique, de la solidarité et du partage. La marraine de Belle et Rose, Louane, sera sur la scène de Paloma pour un show piano-voix pour des moments émouvants et intenses. Pour aller voir Louane en concert caritatif par Belle et Rose, ça vous coûtera 28 euros sur place le soir même, 33 euros. Réservation et programmation intégrale sont à retrouver sur paloma-nîmes.fr. Paloma, c'est Mas des Noyers, chemin de l'aérodrome à Nîmes.

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L'ouverture officielle est prévue le lundi 14 septembre prochain. 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Les inscriptions sont ouvertes.

0: RFI, Radio France Internationale, 8h à Paris, 6h en temps universel.
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0: Et à la une de votre journal, Marion Kazanov, la large victoire de l'extrême droite allemande lors d'un scrutin régional.
2: En Saxe-Anhalt, dans l'ex-RDA, performance historique de l'AfD à plus de 20%, de 20 points devant la CDU, le parti de Friedrich Merz, humilié. Reportage à Magdebourg dans ce journal. Les émissaires de Donald Trump sur le chemin du retour, Jared Kushner et Steve Witkoff, étaient hier à Kiev pour la première fois, mais au-delà du symbole, rien de concret sur d'éventuelles négociations de paix avec la Russie. Sous pression américaine, le gouvernement israélien annonce le démantèlement à venir de plusieurs avant-postes, ces implantations de colons en Cisjordanie occupée, illégales au regard du droit international, mais rien ne dit que l'annonce soit suivie d'effet. Et puis, quel avenir pour l'industrie du cinéma, mise à mal par les plateformes de streaming, par Internet? Le sujet sera abordé aujourd'hui au sommet Lumière dans le sud de la France.
0: Un choc politique en Allemagne, la victoire de l'extrême droite lors d'un scrutin régional.
2: L'AfD l'emporte largement en Saxe-Anhalt, dans l'Est, avec environ 44% des voix, loin derrière la CDU du chancelier Friedrich Merz, autour des 17%. L'AfD savoure son triomphe, même s'il n'a pas de majorité absolue, le parti devrait pouvoir nouer quelques alliances. Et dans la capitale régionale, à Magdebourg, les opposants à l'extrême droite sont inquiets, sonnés par ce score historique. Reportage sur place de Muriel Paradon.
3: Lorsque les résultats tombent, c'est la douche froide pour les opposants à l'AfD. Rassemblés sur la place de la cathédrale, tout près du Parlement, ils sont abasourdis par le score de l'extrême droite, comme cette femme qui ne trouve plus les mots.
4: Nous sommes tristes que des gens comme eux entrent au Parlement. C'est vraiment grave, ça me bouleverse. C'est terrible, je pourrais en pleurer.
3: À la tribune, des intervenants se succèdent. Beaucoup de militants de gauche qui dénoncent la victoire d'un parti qu'ils qualifient de nazi ou fasciste. Simone appartient à une association de soutien au théâtre de Magdebourg. La culture est en danger, dit-elle.
5: C'est explicité dans le programme de l'AfD. Ils soutiendront seulement l'art qu'ils jugent être de l'art. Goethe, Schiller, d'accord, mais tout ce qui est international ou art moderne ne sera plus subventionné.
3: Alex, lui, est venu d'une autre région d'Allemagne qui va bientôt voter et il est inquiet.
6: Dans deux semaines, il y aura l'élection dans le Mecklembourg-Poméranie occidentale. L'AfD n'y est pas aussi forte qu'ici, mais assez forte pour y arriver. Et il faut dire qu'ils savent se mobiliser.
3: D'autres appellent aussi à se mobiliser dans la rue cette fois pour défendre les valeurs démocratiques. Muriel Paradon, Magdebourg, RFI.
2: Et on revient donc sur cette victoire historique de l'extrême droite en Allemagne après ce journal dans une édition spéciale. Et l'AfD, l'extrême droite, a notamment fait campagne sur l'Ukraine en disant vouloir baisser les aides pour Kiev, l'Ukraine qui tente de relancer les efforts de paix. Le président Volodymyr Zelensky a reçu hier les émissaires de Donald Trump, Steve Witkoff et Jared Kushner. Était d'abord samedi à Moscou. Le Kremlin avait parlé de discussions franches, sans donner plus de détails. Et à Kiev, donc, cette visite était très attendue. Emmanuel Chasse, vous êtes notre correspondante sur place. Au-delà du symbole, Emmanuel, qu'est-ce qui ressort de ces échanges avec Volodymyr Zelensky ?
7: Alors, concrètement, cette venue n'aura pas apporté de solution pour mettre fin à la guerre puisque la Russie n'a changé aucune de ses demandes maximalistes envers l'Ukraine, notamment sur les questions territoriales, des concessions refusées par Kiev. Volodymyr Zelensky a rappelé que cette question territoriale devrait faire l'objet d'un échange direct entre lui et Vladimir Poutine, alors que le président russe continue, lui, à exagérer les gains de son armée sur le terrain, reconnaissant que la guerre durera au moins jusqu'à l'année prochaine. Jared Kushner et Steve Witkoff se sont entretenus d'abord avec Volodymyr Zelensky, puis ont été rejoints par des représentants européens alliés de l'Ukraine. Ça, c'est au sujet du soutien à Kiev pour faire face à l'hiver, puisque la Russie a repris ses frappes contre les infrastructures énergétiques du pays. Volodymyr Zelensky a souligné les besoins ukrainiens en matière de défense aérienne et il a évoqué la possibilité pour Kiev d'utiliser du gaz naturel liquéfié américain. Il ramène ainsi la conversation au plan économique et à la dimension plus transactionnelle des relations entre Washington et Kiev.
2: Emmanuel Chasse, correspondante de RFI en Ukraine. Les émissaires de Washington sont donc sur le chemin du retour. Ils feront un compte-rendu à Donald Trump, le président américain, qui compte ensuite appeler son homologue ukrainien. L'armée israélienne intensifie ses frappes dans le sud du Liban. Elle a à nouveau ordonné des évacuations en prévision de frappes contre le Hezbollah. La localité de Der Zahrani dans le district de Nabatieh est concernée. Hier, dans le même district, des frappes israéliennes ont fait 7 morts malgré une trêve en vigueur. Un cessez-le-feu est aussi en vigueur depuis octobre 2025 à Gaza, mais l'armée israélienne cible quotidiennement l'enclave. Selon l'hôpital Al-Shifa, 2 Palestiniens ont été tués hier, dont une petite fille. Les Palestiniens de Cisjordanie, eux, subissent la violence des colons israéliens. Cette flambée de violence suscite l'indignation de la communauté internationale, notamment des États-Unis, alliés d'Israël. L'ambassadeur américain Mike Huckabee a apporté ce week-end son soutien à des Américano-Palestiniens victimes d'attaques, d'intimidations. L'ambassadeur, pourtant pro-colonisation, a dénoncé des actes de terreur. Le gouvernement israélien a réagi. Frédéric Misselin, on vous retrouve à Jérusalem. Frédéric, un ministre a promis l'évacuation de certains avant-postes.
8: Oui, on ne sait pas quand ni où doivent avoir lieu ces démantèlements, mais l'annonce a été faite hier par le ministre des Finances d'extrême droite. Selon Bezalel Smotrich, Benjamin Netanyahou a donné l'ordre d'évacuer des colonies. Les médias israéliens affirment qu'une centaine d'avant-postes seraient dans le viseur, essentiellement en zone A et B, c'est-à-dire la partie des territoires occupés qui se trouve sous contrôle total ou partiel de l'autorité palestinienne en vertu des accords d'Oslo. Alors, ces avant-postes sont en général de petits campements avec des caravanes, des préfabriqués, illégaux au regard du droit international, mais aussi du droit israélien. Leur développement a pourtant été encouragé par plusieurs membres du gouvernement. Souvent reconstruits, sitôt démantelés, l'armée parle d'un travail de Sisyphe. Les militaires sont souvent accusés de complaisance à l'égard des colons violents. Ce n'est pas la première fois que des évacuations de ce type sont évoquées. Pour l'instant, le bureau du Premier ministre ne confirme rien, mais la pression américaine est réelle. Les colons extrémistes, eux, brandissent la menace du chaos. Des élections sont prévues en Israël dans moins de 2 mois.
2: Frédéric Misselin en direct de Jérusalem. Au Mali, un journaliste jugé à partir d'aujourd'hui devant le pôle judiciaire contre la cybercriminalité. Abderrahmane Keïta, directeur du journal Le Témoin, avait déploré la défaite de l'armée malienne et de ses partenaires russes de l'Africa Corps à Kidal. La ville est aujourd'hui contrôlée par des djihadistes et des indépendantistes du FLA. Abderrahmane Keïta avait été arrêté et emprisonné le 9 mars. Dans le sud de la France, le village perché de Saint-Paul-de-Vence attire d'habitude les amateurs de peinture et de sculpture avec ses galeries et ses musées. Mais aujourd'hui, c'est un peu la capitale du cinéma. Le sommet Lumière accueille les acteurs mondiaux du 7e art et également de l'audiovisuel, du jeu vidéo. Ce sommet sera co-présidé par Emmanuel Macron, le dirigeant français, et son homologue sud-coréen Lee Jae-myung. L'idée, Sophie Thorlotin, c'est de réfléchir à des solutions face aux bouleversements qui fragilisent l'industrie du cinéma.
9: Le multilatéralisme est moribond au niveau géopolitique. Vive le multilatéralisme culturel. À un peu plus de 8 mois de la fin de son mandat, Emmanuel Macron entend prendre la tête d'une alliance pour bâtir une gouvernance mondiale du cinéma. Vincent Florent, secrétaire général du Sommet Lumière.
10: Il y aura les patrons de Disney, Sony, Netflix, Universal, etc. Toutes les salles de cinéma de pays qui représentent 80% du box-office mondial. Les chaînes de télé, le jeu vidéo. Et il y aura 20 ministres de la culture qui viennent des 5 continents. C'est un sommet qui est résolument tourné vers l'action.
9: Si certains professionnels français sont sceptiques sur la portée de l'événement, y voyant surtout une opération de communication, Vincent Florent promet des décisions concrètes, notamment sur le financement ou l'usage de l'intelligence artificielle, ainsi qu'une initiative soutenue par des grands noms du cinéma.
10: De A comme Almodovar à Z comme Jazanke, en passant par les frères Dardenne, Jim Jarmusch, Isabelle Huppert, Jane Campion, qui vont s'engager pour le cinéma indépendant.
9: Car il y a urgence à défendre le 7e art s'il veut continuer à attirer des jeunes spectateurs captés par YouTube ou TikTok.
2: Sophie Thorlotin
0: et Marion Cazeneuve pour le journal. Merci Marion, 8h10 à Paris.
11: Il Les politiques promettent toujours des choses, mais au final, ils ne font rien. Alors, les gens en ont marre.
12: Il faut arrêter l'afflux de migrants. On a juste freiné l'immigration. Le problème n'est pas résolu. Il faut s'en occuper.
11: Nous payons l'addition pour la mauvaise politique de Merz à Berlin. J'ai été un supporter de Merz, mais les électeurs ne sont pas bêtes. Nous devons défendre les valeurs conservatrices.
2: Les mots de militants de la CDU et de l'AfD en Allemagne après cette victoire historique. 44% pour l'extrême droite en Sachsen-Anhalt hier. Rarement une élection locale n'aura-t-on passionné. Ce matin, l'onde de choc dépasse les frontières de ce land. Atteint Berlin.
13: Retour sur Radio Système. C'était les informations délivrées par notre partenaire Radio France Internationale. On continue nos programmes.
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1: Vous aimez le patrimoine ? Le château de Théian à Aimargues propose des visites libres de son parc paysager et romantique, classé et qui a été composé au 19e siècle autour de stèles et bornes romaines exceptionnelles. Vous pourrez également voir un magnifique pigeonnier du 16e siècle, ainsi que la salle capitulaire dans le corps du logis du château. Visite du 15 juillet au 13 août, tous les jours sauf le lundi, de 13h à 19h. Sur rendez-vous pour les groupes de 10 à 40 personnes, l'entrée est à 7€, gratuit pour les enfants de moins de 12 ans. 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
1: Aujourd'hui, nous allons continuer l'histoire des Juifs de Vauvert. Arrivés vers le milieu du XIIe siècle, les Juifs vivent bien à Vauvert. Et puis, sous Louis IX, dit Saint-Louis, ils sont, paraît-il, persécutés. En fait, Louis IX ne les persécutera pas, il mettra juste en application une bulle papale qui demande à ce qu'ils portent la rouelle, c'est-à-dire une pièce de tissu jaune sur leurs vêtements. Plus tard, Philippe IV le Bel, lui, essaiera de soutirer le maximum d'argent, aussi bien aux Templiers qu'aux Juifs, et les exilera. Mais pas longtemps, car son fils Louis X le Hutin, pas trop bête, malgré tout ce que l'on a pu en dire, sent bien que pour les financiers, il est important que les Juifs reviennent. C'est Charles VI, dit le fou, qui dans les années 1380 les chassera définitivement du royaume de France. Ils n'iront pas très loin, ils traverseront le Rhône et s'installeront sur les terres du pape. Ce sera les Juifs du pape que l'on retrouvera notamment à Carpentras, Vaison-la-Romaine.
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0: L'heure du journal Martin Guez, jour de deuil au Népal, 13 jours après les crues catastrophiques qui ont touché le pays.
2: Un premier jour de deuil national à l'heure où les secours recherchent les derniers survivants et où la question de la reconstruction se pose. Elle se chiffre en milliards de dollars selon le gouvernement népalais. Nous serons ensuite en Saxe-Anhalt où la FD triomphe et se cherche des alliés pour gouverner cette région de l'Est de l'Allemagne, la première à basculer à l'extrême droite depuis 1945. L'Allemagne par ailleurs qui accuse la Russie d'actes de guerre hybride en pointant le rôle d'agents jetables sur son territoire. Daniel Vello nous éclaire sur ce nouveau procédé employé par Moscou. C'est la rentrée aujourd'hui au Cameroun, au Gabon et à Madagascar, la grande île où enseigner rime avec précarité. Et puis enfin en France, la loi intégrale contre les violences sexuelles faites aux femmes et aux enfants arrive aujourd'hui devant les parlementaires. Les collectifs citoyens appellent eux à ne pas relâcher la pression.
0: Après le drame au Népal, l'heure du deuil et de la reconstruction.
2: Après les crues catastrophiques du 26 août qui ont dévasté le nord du pays et la région autonome chinoise du Tibet, le bilan est pour l'instant de 1385 morts et plus de 5500 disparus. Ce 13e jour après le désastre marque la fin du deuil dans la tradition hindoue. L'occasion pour le Népal d'observer une première journée de deuil national en mémoire des victimes. Alors que les recherches d'éventuels survivants se poursuivent dans plusieurs tunnels à un niveau de difficulté extrême, place désormais à la reconstruction au Népal chiffrée à plusieurs milliards de dollars par les autorités du pays. Tout est à refaire dans les localités sinistrées alors que les habitants prennent fébrilement leur mal en patience dans les centres d'hébergement d'urgence de Bidour à une cinquantaine de kilomètres de Katmandou où s'est rendu notre envoyé spécial Juliette Chaignon, reportage.
3: Depuis bientôt deux semaines, Tara Devi Tamang, 50 ans, vit dans un gymnase de Bidour avec 200 autres sinistrés. Tous dorment sur des tapis de sol collés les uns aux autres. Tara Devi ne sait pas combien de temps rester ici, sûrement plusieurs semaines, voire plusieurs mois. D'après le gouvernement, plus de 20 000 maisons comme la sienne ne sont plus habitables dans le pays.
4: Tout est recouvert de boue chez moi. Où pourrait-on aller? On ne veut plus vivre au bord de la rivière. J'ai perdu toutes mes affaires. Je gardais de l'or et de l'argent en réserve, mais il n'y a plus rien. On doit tout recommencer à zéro. C'est encore du stress qui se rajoute au stress.
3: Tara Devi espère une aide rapide du gouvernement pour se reloger dans un endroit sans risque et pouvoir relancer son élevage porcin. Pour la plupart des sinistrés, il faut aussi composer avec le deuil. Kopila, 20 ans, a perdu sa mère et plusieurs proches à Rasoua. Elle est hébergée dans une salle de yoga.
5: Une thérapeute vient nous voir. Sur le moment, ça fait du bien, mais après, on se sent à nouveau le cœur lourd. Avant les inondations, j'essayais de partir à l'étranger, mais c'est impossible désormais.
3: Se relever après le désastre, cela prendra des années dans un pays à l'économie déjà fragile. D'après le ministre des Finances népalais, la reconstruction pourrait coûter entre 4 et 5 milliards de dollars. Juliette Chaignon, de retour de Bidour, RFI.
0: Nous avons écrit l'histoire, c'est donc féliciter Ulrich Siegmund, le chef local de l'AFD.
2: L'alternative pour l'Allemagne, parti d'extrême droite qui remporte une victoire historique dans le land de Saxe-Anhalt, région de 2 millions d'habitants, dans un pays qui en compte 84, mais qui avait valeur de test. Et depuis la première fois, donc depuis l'après-seconde guerre mondiale, la digue électorale a cédé. Dans les grandes largeurs, le parti anti-migrant obtient 44% des voix, mais ne pourra pas gouverner seul dans cette région de l'Est du pays. N'obtenant pas la majorité absolue, les conservateurs de la CDU, parti du chancelier Friedrich Merz, essuient un revers sans précédent. Une victoire locale pour l'extrême droite à l'ampleur nationale et au retentissement international. Reportage dans la capitale régionale de Saxe-Anhalt, Magdebourg, de notre envoyé spécial Muriel Baradon.
6: Ils sont venus fêter leur victoire en centre-ville, une bière à la main. Un petit groupe de sympathisants de l'AFD, dont certains portent des t-shirts bleus aux couleurs du parti, fiers d'afficher leur succès, comme Christopher, la trentaine.
7: Je suis super content. Toute la campagne électorale a été fantastique. On a redonné beaucoup de courage aux gens dans toute l'Allemagne.
6: Axel, lui, est un ancien carreleur à la retraite. S'il a voté pour le parti d'extrême droite, c'est surtout par désillusion. Les gouvernements successifs, dit-il, n'ont rien fait pour sa région en ex-Allemagne de l'Est.
8: Après la réunification, les gens étaient pleins d'espoir. Et puis, il y a eu le chômage, le déclassement social. Beaucoup de gens sont partis. Les femmes, les jeunes en apprentissage en Allemagne de l'Ouest. Les politiques promettent toujours des choses, mais au final, ils ne font rien. Alors, les gens en ont marre.
6: L'économie, mais aussi l'immigration, un des thèmes porteurs de la campagne de l'extrême droite qui a séduit Christopher.
7: Je pense qu'une rémigration est importante. Il faut arrêter l'afflux de migrants. On a juste freiné l'immigration. Le problème n'est pas résolu. Il faut s'en occuper.
6: Et l'extrême droite ne compte pas s'arrêter à la Sachsen-Anhalt. Elle espère imposer son programme radical dans d'autres régions d'Allemagne qui voteront dans les semaines qui viennent. Muriel Paradon, Magdebourg, RFI.
2: Et il manque 3 élus à l'AFD pour obtenir la majorité absolue. Le temps des tractations va commencer. L'AFD qui pourrait s'allier à un petit parti pro-russe qui a obtenu 5% des suffrages, le BSW. La patronne de l'AFD au niveau national, Alice Weidel, doit prendre la parole dans la matinée, tout comme le chancelier allemand Friedrich Merz. D'autant que 2 nouvelles élections régionales se profilent dans 2 semaines. Une élection qui fait réagir en France où la gauche comme le centre droit ont exprimé leurs inquiétudes. Analyses et réactions sont à retrouver et à lire sur RFI.fr.
0: L'Allemagne, par ailleurs, qui dénonce des actions de guerre hybride menées sur son territoire par la Russie.
2: Après la découverte de drones chargés d'explosifs près de l'aéroport de Leipzig la semaine dernière, l'Allemagne qui rapporte de nouvelles tentatives de sabotage à Düsseldorf ou encore à Munich. Même si Moscou continue de nier toute implication, le ministre russe des Affaires étrangères, Sergueï Lavrov, est même allé plus loin en accusant directement Berlin de vouloir à nouveau la guerre. Bonjour Daniel Valo.
9: Bonjour.
2: Du service international de RFI, ex-correspondant à Moscou. Ce qui caractérise ces incidents en Allemagne, mais pas seulement Daniel, c'est l'utilisation par la Russie de ce que l'on appelle des agents jetables. Mais alors d'abord, qu'est-ce que c'est ?
9: Oui, ces recrues éphémères qui ne serviront qu'une seule fois pour un acte de sabotage précis ou pour une action de déstabilisation. On se souvient en France, par exemple, de l'affaire des mains rouges peintes sur le mémorial de la Shoah en 2024. Alors qui sont en effet ces agents jetables et comment sont-ils recrutés ? Écoutez, Jean-Marc Ricli, spécialiste des questions de renseignement au Centre de politique de sécurité à Genève.
10: Ce sont souvent des gens qui sont dans des situations de précarité, qui viennent en majorité d'Europe de l'Est, Moldavie, Biélorussie, Bulgarie, Roumanie, Ukraine. Certains peuvent être motivés par l'idéologie, mais la plupart du temps c'est l'argent. Ils sont recrutés sur des plateformes, Telegram ou TikTok. Et donc, ça a un coût, si vous voulez, pour les gens qui les recrutent, qui est très, très, très faible.
2: Un coût très, très faible. Et le gros avantage pour les services russes, Daniel, c'est qu'il est très difficile de remonter jusqu'à Moscou en cas d'arrestation de ces agents qui n'ont quasiment aucun lien avec la Russie.
9: Et du coup, il n'y a aucun risque de voir un éventuel réseau d'espionnage démantelé en cas d'arrestation. D'ailleurs, c'est pour cette raison, à l'origine, que les services russes se sont mis à recruter ces agents jetables, parce que depuis 2022, la Russie a perdu énormément de ces agents traditionnels dans les pays européens qui les ont expulsés massivement. Et puis il y a les réseaux sociaux, bien sûr, qui facilitent énormément le travail des services pour recruter ces agents.
10: C'est ça qui est nouveau par rapport à l'ère de l'espionnage et de l'espionnage qu'on avait durant la guerre froide. C'est dématérialisation qui fait que tout un chacun maintenant peut potentiellement devenir une cible, voire un élément d'une stratégie de subversion.
9: Et ce qui est nouveau également, c'est que les services russes ne voient pas d'inconvénient à ce que ces agents fassent preuve d'imprudence ou d'amateurisme, tout le contraire donc de l'espionnage à l'ancienne, où il fallait à tout prix rester discret et ne laisser aucune trace. En effet, l'objectif n'est pas tant d'espionner ou de saboter que d'entretenir un climat d'instabilité et d'anxiété dans les pays visés. C'est ce que l'on appelle désormais la guerre hybride. Et donc, si l'opération échoue, si les agents sont démasqués, ce n'est pas si grave, car l'essentiel est d'avoir provoqué un incident et que cela soit médiatisé et fasse irruption dans le débat public.
2: Merci beaucoup, Daniel Valo. Vous signez ce matin notre dossier de la rédaction. Et puis, toujours en Russie, 11 alpinistes ont été tués dans une avalanche dans le Caucase russe. C'est ce qu'a indiqué ce matin le ministère russe des situations d'urgence. On y reviendra plus longuement dans nos prochaines éditions.
0: Au Moyen-Orient, l'escalade se confirme au Liban.
2: Après plusieurs semaines d'accalmie qui ont suivi le cessez-le-feu signé avec Israël en juin dernier, les frappes de l'État hébreu ont repris ce week-end. Elles n'ont jamais été aussi violentes depuis le début de l'été. 11 morts cette nuit dans un village du sud du Liban, dont 2 secouristes dans la région de Nabatieh, un des principaux bastions du Hezbollah, où l'armée israélienne cherche à consolider son contrôle des collines de Al-Itaher. Hier déjà, les frappes de l'État hébreu avaient fait 7 morts. Et puis l'actualité du Moyen-Orient, c'est aussi ce matin ce bilan de plus de 300 morts au Yémen dans des affrontements entre les forces pro-gouvernementales et les rebelles houthis pro-iraniens. Des combats qui font rage depuis plusieurs jours dans le sud-ouest du pays, alors que les houthis ont lancé une nouvelle offensive jeudi autour du détroit de Bab el-Mandeb.
0: RFI 6h10 à Nuuk, au Groenland, où est arrivée Ursula von der Leyen.
2: La présidente de la Commission européenne venue rassurer les autorités du Groenland, territoire autonome danois sous la menace des velléités expansionnistes des États-Unis de Donald Trump. En plein exercice militaire de l'OTAN, Ursula von der Leyen est venue réaffirmer le soutien de l'Union européenne et renforcer les liens économiques avec l'île arctique. Ottilia Ferry.
0: Le Groenland peut compter sur l'Europe. C'est le message que la présidente de la Commission européenne vient délivrer en personne à Nuuk. Pendant cette visite de deux jours, elle doit rencontrer les dirigeants groenlandais et danois et signer ce lundi une déclaration commune avec le territoire autonome. On le sait, Donald Trump n'a eu de cesse de marteler qu'il avait besoin du Groenland pour la sécurité.
11: Retour sur Radio Système, c'était les informations délivrées par notre partenaire Radio France Internationale. On continue nos programmes.

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1: Aujourd'hui, nous allons continuer l'histoire de la faille de Vauvert. Les hommes s'installent donc sur ses sources. Hommes préhistoriques au début, puis plus tard, les Volques arécomiques qui sont non pas des Gaulois mais des Celtes, qui sont les peuplades qui sont ici, qui s'accoquinent avec les Romains pour former une civilisation gallo-romaine. On a ainsi des villas, soit sur la colline que l'on appellera la Motte Foussa, qui sera notre Castellas plus tard, au niveau des Pileprés aussi, et puis aussi vers le domaine de Parapon, qui est sur la costière pas très loin des Salines. Et vers la fin du 8e siècle, les Juifs s'installent à Poskiera, sur les sources, car ils ont besoin d'eau pour les ablutions rituelliques. Effectivement, dans les maisons et dans les synagogues, il y a des pièces d'eau où on peut procéder à ces ablutions-là. Pour les femmes, c'est tous les mois, et pour les hommes, c'est chaque fois que l'hygiène l'exige. Ces pièces d'eau, pour l'hygiène, sont en fait l'ancêtre de nos baignoires et de nos bidets. C'est ce que l'on appelle les mikvés.
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0: tout savoir sur les festivals, les concerts, découvertes musicales, Hugues.
1: Vous retrouverez Isha, Limsa, Dolnay et Sti en concert le samedi 26 septembre. Ça va se passer du côté de Paloma à Nîmes. Isha, Limsa, Dolnay rappent depuis de nombreuses années. Isha et Limsa Dolnay ont à leur actif de très belles carrières solo. Nés la même année, les deux artistes se retrouvent sur de nombreux points, leurs influences, leurs envies musicales et leur vision artistique. Du succès de leur featuring et de leur amitié de plus en plus forte est née l'envie de faire une mixtape commune. Vous retrouverez également Sti, artiste complet. Sti est à la fois rappeur, auteur, compositeur et ingénieur du son. Actif depuis de nombreuses années, c'est en 2022 qu'il décide de se lancer de façon plus concrète et professionnelle dans sa carrière musicale. Sti, Isha et Limsa Dolnay seront en concert le samedi 26 septembre à partir de 20h30 dans la grande salle de Paloma. Pour aller voir Isha et Limsa Dolnay en concert, ça vous coûtera 28€ en tarif réduit, sur place le soir même 31€. Informations complémentaires et billetterie sont à retrouver sur

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retour sur Radio Système, c'était les informations délivrées par notre partenaire Radio France Internationale. On continue nos programmes.

0: Allez, salut à toutes et à tous, vous avez reconnu le générique de Coucou l'Europe. Coucou l'Europe, c'est l'émission qui est produite et co-organisée entre la Maison de l'Europe de Nîmes, et oui, et puis bien sûr Radio Système. Le principe, c'est d'inviter des jeunes qui font leur service européen, comme on dit, on va mieux l'expliquer tout à l'heure, avec Maria qui est notre invitée et qui nous vient tout droit de Castilla. Bonjour Maria.
1: Bonjour.
0: Bonjour, tu vas nous expliquer un peu la Castille Iléon. Enfin, il y a deux Castilles, hein, puisque l'importance aussi des régions en Espagne, on en parle tout à l'heure. Donc, mais, si vous découvrez cette émission, tout simplement, ben, on va discuter avec Maria qui fait son service européen. Alors, ça ne s'appelle pas service européen, ça s'appelle
1: Volontariat européen.
0: Voilà, ouais. Un volontariat européen. Tu vas nous l'expliquer tout à l'heure pour savoir, voilà, pour informer les auditeurs, et qu'est-ce que tu fais concrètement ici depuis que tu es ici à Nîmes, puisque c'est Nîmes qui vous rassemble. Vous êtes à peu près une quinzaine, me semble-t-il, et donc vous avez décidé de passer 8 mois, ou parfois un an, ou parfois plus, hein, aussi à l'étranger, et tu vas nous l'expliquer. Ensuite, on évoquera justement. Ah, tu as préparé cette émission et tu as décidé de parler de l'agriculture en Castille, hein, qui va pas très bien non plus. On évoquera également le tourisme, bien sûr, la petite recette du jour que tu nous conseilles, le tourisme dans ta région natale. Tu es né en Castille, je suppose.
1: Oui.
0: Voilà, dans ta région natale. Et puis ce sera, bien sûr, la fin de l'émission, et on en connaîtra un peu plus avec toi. Alors, Maria, est-ce que tu peux te présenter, et qu'est-ce que tu fais ici, en France, dans le cadre donc de cet échange européen? D'abord, explique-nous un peu, oui, justement, ces échanges européens, quels sont les objectifs?
1: Oui, tout à fait. Je m'appelle Maria, j'ai 23 ans, et je viens de Castilla-La Mancha, d'un petit village de 3000 habitants. Mais la ville plus grande près de chez moi, c'est Albacete.
0: Ah oui, Albacete. Oui. C'est plus
1: donc,
0: connu.
1: Je viens de la terre de Don Quichotte.
0: Oui.
1: Oui, Castilla-La Mancha, c'est au milieu de Madrid et Valencia. Et moi, je suis venue à Nîmes depuis septembre. Et voilà, j'ai fait mon volontariat à la Maison de l'Europe de Nîmes. Donc, ma mission, c'est travailler avec des jeunes Français qui vont partir à l'étranger pour faire leur stage Erasmus. Donc, avant qu'ils partent, on fait des ateliers de conversation en espagnol ou en anglais pour les préparer. Et aussi des ateliers sur la citoyenneté européenne et l'écologie et tout ça.
0: Voilà. Donc, le volontariat européen peut durer combien de temps?
1: Et ça dépend, parce qu'il y a des types de programmes. Ça peut être un volontariat de courte durée. Donc, ce sont des semaines jusqu'à des mois. Ou volontariat de longue durée. Ça peut être des mois jusqu'à 12 mois.
0: D'accord.
1: Et moi, avant de venir ici en France, l'été dernier, j'avais déjà fait un volontariat en Italie.
0: D'accord.
1: Pendant un mois.
0: Alors pourquoi tu veux faire des volontariats? Tu as envie de découvrir l'Europe,
1: oui.
0: Les jeunes Européens? Tu es curieuse?
1: Oui, j'étais très curieuse parce que l'été dernier, j'avais envie de voyager un peu. Et ce volontariat, ça me permet de découvrir l'Italie. Et maintenant, dans ce cas, c'est plutôt pour améliorer mon français, et aussi pour mon CV, parce que je viens de finir mes études, et avant de m'incorporer à le marché de travail. Et j'aimerais aussi, avant, faire un volontariat qui est lié dans mon domaine d'études.
0: Alors, c'est lequel? C'était
1: moi, et j'étudie relations internationales. Donc maintenant, je travaille avec des projets européens. Donc c'est une bonne opportunité, je trouve.
0: Voilà, donc tu parfais ta langue, tu fais des rencontres. Et c'est bien ça, Erasmus. C'est, oui. Alors, c'est pas Erasmus, mais c'est un peu la même idée. Hein, l'idée que c'est que l'Europe a envie de voir ces jeunes européens. C'est ça qu'on bâtit une nation un peu comme ça, finalement.
1: Oui, tout à fait.
0: A envie de voir les jeunes européens se rencontrer.
1: Tout à fait.
0: Ouais, oui. Plus vous vous rencontrez, plus. Mais justement, on est contre les stéréotypes. On déconstruit les stéréotypes d'un pays ou autre. On va en parler du stéréotype, justement, qui, finalement, amène à la discrimination, amène à ce que les citoyens d'un pays peuvent haïr un autre parce qu'on pense qu'ils sont comme ça. Tiens, d'ailleurs, le stéréotype d'un Espagnol. Tu es allé faire une petite... en France, le stéréotype d'un Espagnol vu par les Français. Hein. Alors, que pensent les Français de l'Espagne? Tu es allé à Nîmes?
1: Oui.
0: Et tu as fait...
1: Oui, des questions.
0: On écoute ton stéréotype et puis on en parle juste après.
2: Alors dans le sud de la France, l'Espagne, je pense tout de suite aux vacances en été.
1: Et quels sont les stéréotypes les plus courants sur les Espagnols selon vous?
2: On dit souvent qu'ils parlent fort, qu'ils sont très joyeux, qu'ils font beaucoup de la fiesta. Et on pense tout de suite aussi au flamenco et à toutes les sévillanes. Et à la paella.
1: Et vous avez une image plutôt positive ou négative des Espagnols?
2: Alors moi j'ai une image plutôt positive des Espagnols parce que ça ramène la gaieté du Sud et j'aime bien ça.
1: On vous dit espagnol, à quoi pensez-vous en premier?
3: Franchement, je pense direct au soleil, à la fête, au football, à la paella aussi. Et il y a ce côté très chaleureux, je pense, qu'on associe souvent aux Espagnols. Les Espagnols, on dit souvent qu'ils sont très festifs, qu'ils parlent fort, qu'ils vivent tard le soir, qu'ils mangent que des tapas et qu'ils font la sieste surtout. Mais aussi qu'ils sont très passionnés par le foot et la famille, je pense. Ouais.
1: Et vous avez une image plutôt positive ou négative des Espagnols?
3: Plutôt positive, honnêtement. J'ai l'impression que ce sont des gens ouverts, sociables, qui savent profiter de la vie à fond. Et bon, après, comme tous les stéréotypes, ça dépend évidemment de chaque personne. Mais moi, je pense que ouais, elle est plutôt...
4: Non, mais je pense que les Français aiment les Espagnols, oui. C'est le pays des vacances, et c'est un beau pays. Mais je pense qu'on ne connaît pas suffisamment l'Espagne en dehors du Sud et de Madrid.
0: Alors, est-ce que les Espagnols sont des fêtards, tous des fêtards? Est-ce que tu connais des Espagnols qui ne sont pas des fêtards, qui font la fête?
1: Oui, évidemment, ça dépend de chaque personne. Voilà. On peut dire qu'en général, on aime faire la fête, mais on ne fait pas toujours, tous les temps, la fête.
0: Et il y en a qui ne la font pas.
1: Oui, il y a des gens qui la font.
0: Non, mais on est bien ça, hein, dans le stéréotype, c'est une croyance hein, qui est simplifiée, que l'on attribue à un groupe de personnes. Hein, une nationalité, ça peut être un genre, ça peut être un âge, mais là, à l'occurrence, c'est sur les Espagnols, ils font la fête, hein, ils font la sieste, je ne sais plus ce qui a été dit, mais en tout cas, ils sont joyeux, hein. Ce sont des stéréotypes qui sont en général positifs, hein, ce qui n'a pas toujours été le cas des Espagnols, je te le disais, en France, hein, juste quand les Espagnols sont arrivés après Franco, quand Franco a pris le pouvoir, les Républicains sont arrivés en masse. En France, pas très loin d'ici, il y avait des camps, hein, de concentration. C'était des camps, hein, Rivesalt, etc., où les gens ont été parqués là-dedans, les Espagnols. Et je te garantis que, ils n'avaient pas bonne presse. Hein, quand les Espagnols arrivaient, les gens étaient racistes aussi envers les Espagnols, tu vois. Donc c'est tous les Espagnols étaient à ce moment-là méchants, vilains. Et grâce à la construction européenne, finalement, ça a permis aussi de mieux connaître les Espagnols. Vous venez aussi des Français vont en Espagne, des Italiens, même l'Europe du Nord descend. Vous rencontrez et ça permet de battre en brèche, si je puis dire, ces stéréotypes. Hein, car le stéréotype, voilà. Alors moi je me suis posé la question, pourquoi le cerveau humain a des stéréotypes? On fait les stéréotypes en règle générale, c'est que on a tendance, c'est la psychologie sociale qu'on appelle, on a tendance, notre cerveau, à simplifier le monde. Oui. Hein, pour aller plus vite, on simplifie. Ah ouais, toi tu es espagnol, donc tu aimes la
1: classifier des personnes différentes.
0: Pour les mettre dans des catégories. Hein, ça, c'est très humain. Hein, et on est influencé, bon, bien sûr, par l'éducation, les médias, l'entourage, qui contribuent à ce raccourci. Hein, mental sur des personnes. Alors quand c'est positif, bon, c'est pas très gênant de dire que vous faites la fête. Mais souvent, parfois, les stéréotypes sont négatifs. Et c'est là que ça devient dangereux. Le stéréotype, en fait, déforme la réalité. Il amène au préjugé, donc, préjugé souvent négatif. Il alimente la discrimination. Les préjugés peuvent influencer les actes, l'exclusion, l'injustice. Et puis, il enferme les personnes. Les gens se sentent obligés de correspondre aux clichés qu'on leur a donnés. Mmh. Donc, voilà, toi, imagine, t'arrives à Nîmes et tu fais pas la fête. Mais t'es pas une vraie espagnole, toi. T'es pas une vraie espagnole. Hein, c'est un peu ça l'idée. Voilà. Donc, il faut se. Tout le temps. Alors, les Français, bien sûr, sont râleurs. Les Espagnols sont fêtards. Les Suédois sont froids. Les Grecs sont détendus. Sont détendus avec le travail, tranquilles, ils sont pas, voilà. Et certains sont positifs, mais restent quand même des simplifications. Donc voilà, comment lutter, tiens, au fait. Comment on peut lutter contre les stéréotypes?
1: Donc je pense qu'il faut être ouvert.
0: Exactement.
1: Ouvert.
0: Connaître les autres.
1: Exactement. Et avant avoir une image préconçue d'eux, il faut connaître la personne parce que chaque personne c'est différent. Et aussi les stéréotypes qui nous ont dit des Espagnols sont positifs, mais par exemple la siesta, oui c'est vrai que moi par exemple j'aime faire la siesta, mais je travaille, je peux pas faire la siesta, donc c'est pas une chose qu'on fait toujours parce que c'est pas possible et parce qu'on travaille.
0: Oui, non, mais même bon, après peu importe, mais voilà, l'idée c'est en tout cas pour lutter contre les stéréotypes, je crois qu'il faut, comme tu l'as dit, il faut rencontrer les gens. Il faut aller comme tu fais toi. Italie, qui est en France, qu'il faut aller rencontrer les autres. Et je trouve que les échanges européens sont très très bien pour ça. C'est-à-dire, on casse les. Ah ben non, je pensais que les Français étaient râleurs. Finalement, ils ne sont pas aussi râleurs que ça, hein, les Français. Bon, voilà, il faut se déplacer, il faut donc tout le temps se poser la question. Mais on dit ça de ce groupe, parce que ça peut être des groupes de personnes. Hein, ça peut être tous les Noirs, tous les homosexuels. Tous les LGBT, etc., sont comme ça. Non, pas tous. Mmh. Donc, il faut toujours se poser la question, est-ce que c'est vraiment vrai pour tout le monde? Voilà un peu, c'était mon petit, ma petite phrase de conclusion sur les stéréotypes. C'est pratique, mais c'est souvent trompeur. Mettez-vous bien ça dans la tête, et c'est la raison pour laquelle, pour mieux vivre ensemble, et notamment en Europe, eh bien, il faut se rencontrer, il faut continuer les échanges. Et je sais que l'Europe donne beaucoup d'argent, y compris les collégiens, maintenant, peuvent faire des Erasmus. À une époque, c'était juste réservé aux étudiants. Donc, les Erasmus, ça permet de se rencontrer et de casser les préjugés. Et finalement, pour arriver à quoi? À la paix. Pour éviter qu'on se fasse la guerre. Mais c'est un peu ça l'idée, quand même. Voilà, on finit, on commence notre première pause musicale. Et qu'est-ce que tu as choisi comme pause musicale?
1: Moi, j'ai choisi Stand By. C'est une chanson du groupe Extremoduro.
0: D'Extremadura.
1: Extremoduro. Et j'ai choisi cette chanson parce que mes parents, ils aiment beaucoup le rock espagnol. Ah, donc j'ai grandi avec cette groupe.
0: Et ça te rappelle des souvenirs.
1: Oui, donc j'aimerais dédiquer cette chanson à mes parents.
0: À ton papa et à ta maman.
1: Oui, exactement.
0: Oh, ils doivent écouter Radio Système régulièrement. Ils doivent écouter Radio Système Radio. Voilà, alors la maman et le papa de Maria, qui est notre invitée dans le cadre donc, de Coucou l'Europe, on fait un gros bisou.
1: J'aimerais ajouter que le chanteur de ce groupe, Robe, il est décédé cette année.
0: Ah, d'accord. Donc
1: c'est un hommage. Type d'hommage, exactement. Parce qu'il est une figure essentielle du groupe de rock espagnol. Donc c'est pour ça.
0: Allez, on se l'écoute?
1: Oui.
0: C'est parti pour Stand By, première pause musicale choisie par Maria, qui est volontaire européen à la Maison de l'Europe de Nîmes.

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1: Oh oui, vous avez deviné, c'était une Espagnole qui est avec nous, elle s'appelle Maria. Elle vient de Nîmes d'abord, et puis elle est en transit européen.
2: Volontariat européen,
1: j'arrive pas à me le mettre dans la tête. Donc elle est en volontariat européen à Nîmes, et elle passe. Combien il te reste encore de temps, Maria?
2: 10 scouts.
1: Voilà, ah ouais, oui. c'est sur la fin. Fin de ton volontariat. Tu fais quoi à Nîmes exactement?
2: Moi, j'ai fait le volontariat à Maison de l'Europe.
1: Maison de l'Europe, carrément.
2: Oui.
1: Ouais, tu t'occupes.
2: Et parce qu'il y a des autres volontaires qui, la Maison de l'Europe, c'est leur organisation d'accueil, mais qui travaillent dans d'autres établissements à Nîmes. Mais moi, j'ai travaillé à la Maison de l'Europe. Donc, je travaille avec des jeunes français qui sont inscrits à une mission locale dans tous les cas.
1: Mm-hmm.
2: Et qui vont partir à l'étranger pour faire les stages Erasmus. Donc, je travaille avec mes collègues pour les aider à trouver des stages à l'étranger. Et aussi, on fait des ateliers avant qu'ils partent.
1: Voilà. Alors, si vous écoutez cette émission, si vous êtes jeune ou moins jeune, et si vous avez quelqu'un qui a envie de partir, on peut partir à partir de 16 ans.
2: Et pour ces projets et stages Erasmus, on travaille avec la mission locale, donc il faut être inscrit à France Travail et dans une mission locale.
1: Déjà,
2: donc, ce sont 16-25. Des jeunes de 18 ans jusqu'à 25. Et maintenant, on a fini la sélection des nouveaux participants. Mais dans les mois de septembre, on va refaire une session.
1: Ouais. Voilà, on va refaire une session au mois de septembre, tu ne seras plus là.
2: Oui, dommage. Mais
1: en tout cas, ce qu'il faut retenir, c'est que ceux qui souhaitent partir à l'étranger, dans le cadre européen, il faut savoir que c'est pas très compliqué, surtout qu'on a une maison de l'Europe sur Nîmes qui fait toutes les démarches. Il faut pas croire que vous arrivez en Europe comme ça, on vous lâche dans la nature. Hein. Non,
2: oui,
1: ce sont des programmes avec des associations qui vous accueillent, qui sont là pour vous placer. Vous n'allez pas chercher un logement. Hein. Comment t'y es logé, toi? C'est la maison de l'Europe,
2: oui,
1: qui a des maisons, enfin des appartements dans Nîmes, et vous êtes logé dans des appartements qui sont donc payés par l'Europe, pour que vous, ou en tout cas vous payez une partie, mais qui permettent donc de vous accueillir dans de très bonnes conditions. Donc on ne vous lâche pas comme ça en Europe, ne vous inquiétez pas. Et la Maison de l'Europe de Nîmes, grâce à des jeunes comme vous, vous accueille et vous informe si vous souhaitez partir à l'étranger. Et je crois que partir comme ça forge l'esprit, ça forge la jeunesse, ça évite les stéréotypes, ça ouvre vraiment l'esprit. Et je suppose, toi, que tu conseilles, bien évidemment.
2: Oui, tout à fait.
1: Le voyage.
2: Tout à fait. Mmh. Avant de venir ici, j'avais aussi fait un Erasmus dans le cadre de mes études à l'université. Et je suis venue aussi en France.
1: Ah oui.
2: À Amiens. À l'Enor.
1: Ah oui, oui, là, c'est pas pareil.
2: Oui, c'est pas pareil. Ici, la météo, c'est mieux ici que Amiens. Oui.
1: Très bien. Voilà, en tout cas, tu étais dans cette dynamique, toi, de voyager pour mieux connaître l'autre et s'enrichir.
2: Oui.
1: Tout de suite, le prochain sujet, c'est l'actualité. Qu'est-ce que tu as choisi comme, puisque c'est un peu l'idée, on a donné des thématiques chaque fois que vous venez ici à l'antenne. Toi, tu as voulu parler de plus ou moins de l'agriculture?
2: Oui, plus ou moins.
1: Dans ton pays, puisqu'il y a deux Castilles, c'est quand même très rapidement. Oui. Toi, tu es de la Castilla.
2: La Mancha.
1: La Mancha.
2: Il y a une autre Castilla, qui c'est Castilla y León. Mais moi, je viens de Castilla-La Mancha, qui c'est en région qui vivent de l'agriculture, parce que c'est une llanure, donc ça permet de l'agriculture, on dira. Et mes parents, ils sont agriculteurs. Et maintenant, à Castilla-La Mancha, il y a une surproduction de vin.
1: De vin.
2: Oui, exactement. Donc, il y a des problèmes, parce qu'on produit plus qu'on
1: vend.
2: Oui.
1: Donc voilà, les prix sont très bas.
2: Et pour les viticulteurs, cette situation est critique parce que le prix du raisin est souvent trop bas pour couvrir les coûts de la production. Et par exemple, dans une autre part de l'Espagne, comme Galicia, le prix des raisins c'est 2 euros le kilo, tandis qu'à Castilla-La Mancha, d'où je viens, c'est 20 cents. Donc ça, c'est rien.
1: Voilà, donc ça c'était, tu voulais soulever, est-ce que tu as d'autres arguments? Parce que moi j'ai quelques éléments à donner sur l'Espagne et l'agriculture. On voit que on appelle ça le potager de l'Europe, hein, quand même, l'Espagne, c'est le potager de l'Europe.
2: Oui,
1: mais avant de venir, tu as peut-être autre chose à rajouter par rapport à cette crise viticole.
2: Oui, on peut ajouter que pour faire face à cette crise, et plusieurs mesures ont été mises en place. Et on peut citer que on a décidé, au lieu de faire du vin, de faire des jus de raisin.
1: Du jus de raisin.
2: Oui. Et aussi avec les aides publiques européennes. Et aussi, certaines coopératives essaient aussi de produire des vins de meilleure qualité afin d'augmenter leur valeur. Mais aussi, le gouvernement de Castilla-La Mancha donne une subvention pour arranger les raisins. Oui. Voilà. Afin d'éviter la surproduction.
1: Cette crise de surproduction. Alors quand même, c'est l'important, c'est de on parlait un peu des provinces.
2: Hein, oui.
1: Toutes les provinces sont importantes. Elles sont autonomes. Il y a plus d'autonomie qu'en France.
2: Oui, c'est pas pareil. Parce qu'en Espagne, les communautés autonomes ont beaucoup de pouvoir de décision et ils ont des compétences comme la santé,
1: l'éducation
2: aussi. Dans chaque région, l'éducation c'est différent. Et par exemple, avant d'aller à l'université, tous les étudiants on doit passer un examen. Mais cet examen c'est différent dans chaque région.
1: Ah oui.
2: Donc, des étudiants de quelques régions se plaignent parce qu'ils disent que les amants dans une région c'est plus facile que dans une autre.
1: Alors, c'est laquelle la région la plus éduquée? Il y a bien des classements qui sont faits.
2: Je sais pas.
1: Madrid.
2: Honnêtement.
1: Madrid, c'est quelle région?
2: Madrid, c'est la communauté de Madrid.
1: Oui, c'est carrément une communauté entière. Oui. Bon, mais il y a des classements qui se font bien, non, quand même. Il doit bien y avoir des classements de régions.
2: Oui, mais je crois que les gens disent que le plus facile, c'est à Andalousie. Mais je ne sais pas.
1: Ça génère de toute façon, et c'est la crainte de la France, ça. C'est les inégalités. Il y a des inégalités entre les régions. D'autres régions, certaines régions sont plus riches que d'autres. Et c'est pour ça que l'autonomie chez nous, elle existe, mais il y a eu des compétences entre les départements, les régions, mais on a du mal à faire des régions vraiment autonomes comme vous les avez, vous, en Espagne, parce qu'il y a toujours cette crainte de dire qu'il y a des départements qui sont plus riches que d'autres. Donc si on habite tel département, on est défavorisé par rapport à un autre qui est beaucoup plus riche, etc. Et ça, c'est un peu la crainte en France de l'autonomie, de donner plus d'autonomie, finalement. Quelle est ta réflexion là-dessus?
2: Je pense qu'en Espagne, c'est différent parce que chaque région a sa propre identité.
1: Oui.
2: Donc, par exemple, aussi, c'est normal que les communautés autonomes qui ont sa propre langue, comme Galicia, País Basque, Catalunya, Comunidad Valenciana, qui ont besoin de, dans les programmes de l'éducation, étudier sa propre langue, parce que je pense que ça enrichit les pays. aussi par rapport à l'examen que j'ai parlé pour aller à l'université, l'examen.
1: Ah, l'examen.
2: C'est normal que ce soit différent parce que chaque communauté autonome a des différents critères d'évaluation. Donc, on ne peut pas faire les D'accord. mêmes examens si on n'a pas eu les mêmes horaires de voilà. tout. Donc, c'est normal.
1: D'accord. Très bien. Mm. Donc, ça, c'était pour expliquer un peu hein, les provinces. Tu veux oui. rajouter autre chose?
2: Aussi, on peut parler des impôts. Des impôts.
1: Et oui, chaque Parce province a ses impôts.
2: Oui, il y a des impôts qui sont pareils pour toute l'Espagne, comme les impôts qu'on donne à l'État quand on travaille ou quand on achète quelque chose, les impôts de consommation. Mais il y a des autres impôts, comme les impôts de succession, c'est-à-dire quand ton père ou quelqu'un proche de toi décède et leur argent ou leur patrimoine

0: de l'Europe, l'Espagne est un pays, vous allez le voir, par exemple, le premier exportateur mondial d'huile d'olive. Bon, c'est assez, les citrons, les oranges, les fraises, etc. Ça vient d'Espagne, la plupart. C'est donc le grenier, en quelque sorte, le fruitier et des légumes de la France. Je vois qu'il y a le porc également. On en parle quand même juste après, parce que c'est important. On fait la deuxième pause, c'est Sanguijuelas.
1: Sanguijuelas del Guadiana.
0: Alors,
1: c'est le nom de groupe et le nom de la chanson, c'est Revola. Et j'ai choisi la chanson parce qu'elle parle de la réalité que beaucoup de gens vivent aujourd'hui, que c'est devoir quitter leur village pour aller dans une grande ville pour travailler ou pour étudier.
0: Ça, c'est un problème.
1: Ça, c'est un problème. Et j'aimerais citer une phrase de la chanson qui dit « Suerte la tuya de poder vivir donde naces », que ça veut dire avoir la chance de pouvoir vivre là où l'on est né devient presque un privilège.
0: Un privilège.
1: Oui.
0: On écoute tout de suite.

0: parlementaire européen de la Maison de l'Europe de Nîmes avec Maria qui est avec nous. Tu as dit ton âge, oui.
1: 23.
0: Oh, excuse-moi, j'ai pas monté ton micro.
1: 23 ans,
0: elle a 23 ans, elle est en France, elle fait son volontariat, je vais y arriver, européen, et elle finit là d'ailleurs, hein, elle est en France, elle est à Nîmes depuis presque plus de 8 mois, hein, donc, et bon, on va dire ça, en tout cas, elle me regarde.
1: Oui, oui.
0: Bon, de toute façon, voilà, et on parle de l'Espagne, on évoque un peu sa passion pour les langues aussi, hein, puisque tu voyages beaucoup, tu aimes la diversité, tu aimes l'ouverture d'esprit, parce que tu dis que, bah, oui, ça forge aussi, hein, un jeune adulte qui sera tolérant, parce qu'il connaît, hein, parce qu'il n'est pas sûr des stéréotypes et des idées reçues. En tout cas, tu as parlé de l'actualité en disant, moi, je fais partie d'une province agricole, et on a quand même des difficultés par rapport au vin, au raisin, etc. On est en surproduction, et ça, tu voulais le truc. Ça me, tu voulais le faire remarquer, mais ça me permet quand même d'avoir fait quelques recherches un peu sur le potager de l'Europe qu'est l'Espagne. Et on s'aperçoit que c'est le premier producteur de fruits et légumes, bien sûr, de l'Union européenne. C'est le leader mondial, par exemple, aussi, de l'olive et de l'huile d'olive, hein, il faut le savoir. C'est aussi ce qu'on appelle le verger de l'Union européenne. Agrumes, citrons, oranges, fraises, tomates, amandes sont consommés par les Européens, particulièrement en hiver, grâce, bah oui, à l'Espagne. C'est aussi devenu un des plus grands producteurs de porc, de viande de porc, au monde même, je vois, hein, même au monde, et vous rivalisez avec l'Allemagne sur le marché européen. Donc c'est dire, hein, tout ça. Alors, tu en avais conscience de ça, que vous êtes vraiment le grenier de l'Europe. Sans vous, eh bien, on n'aurait pas des fruits aussi bon marché, parce que s'il faut les faire venir d'autres continents, et ça, c'est vraiment assez incroyable.
1: Mais je pense que la France aussi a une position importante.
0: Certes, mais l'Espagne, c'est au-dessus. Est-ce que tu connais le miracle d'Almeria? C'est ce qu'on appelle la mer de plastico.
1: Oui.
0: Alors c'est en fait, c'est un point visuel assez fort qu'on constate depuis l'espace. Il y a 30 000 hectares de serres. Mmh. Tu les as vus, ces serres, là, à Almeria?
1: Oui, j'ai connu.
0: C'est impressionnant.
1: Oui, c'est totalement impressionnant.
0: C'est impressionnant, des serres et des serres et des serres. C'est dans ce sens-là que c'est le grenier un peu de l'Europe, ou le potager de l'Europe, qui sont visibles depuis l'espace. Hein, depuis l'espace, on le voit, hein, cette mer de plastique, c'est hyper productif, ça nourrit l'Europe à des prix bas toute l'année. Et donc, ça pose des questions quand même sur le plastique aussi, hein, sur l'environnement et le plastique et les conditions de travail aussi des étrangers, des saisonniers, qui sont souvent des étrangers aussi. Hein, ça pose cette problématique-là. Voilà, alors il y a aussi le revers de la médaille. C'est un des pays qui consomme beaucoup d'eau. Est-ce que ça, c'est quand même un problème, l'eau en Espagne?
1: Surtout en été.
0: Et oui.
1: Avec les chauffages climat, on dit comme ça, ou...
0: Oui. Le réchauffement climatique.
1: Alors, qu'en été, c'est vrai qu'il y a des endroits en Espagne, donc il y a souvent des cours d'eau. Et aussi, même par exemple, dans les îles Canaries, et ils utilisent tellement d'eau pour les hôtels, pour le tourisme.
0: Oh, oui, il y a le tourisme aussi. Il y a le tourisme en plus. Mais pour quand même rester sur l'agriculture, l'Espagne risque de se retrouver avec des zones sans eau.
1: Oui, hein,
0: donc son agriculture risque d'être mise à mal, même si effectivement vous commencez, et même vous continuez, si je puis dire, à dessaler l'eau de mer. Il y a beaucoup d'usines d'eau, de dessalement de l'eau de mer pour alimenter l'agriculture. Hein, ouais. Avec bien sûr des techniques, le goutte à goutte. Hein, tu dois connaître ça, puisque tes parents sont issus de l'agriculture. L'eau, ça va être l'enjeu de demain en Espagne.
1: Oui, mais aussi les problèmes de... je ne sais pas comment expliquer, mais des pluies qui sont très fortes, qui dañent aussi les cultifs.
0: Voilà, on voit aussi que l'eau, effectivement, quand elle part, quand elle descend très très fort avec les pluies, etc., ça fait des grosses inondations. Donc l'Espagne, attention avec ce modèle d'agriculture qui risque de mettre à mal économiquement le pays, puisque effectivement beaucoup de terres cultivées se dessèchent. La chose positive, l'Espagne fait aussi de la qualité dans les fruits et légumes. Il y a beaucoup de bio. Le bio commence à arriver assez fort, je vois. Il y a ce qu'on appelle la DOP, comme les vins de Rioja, le jambon aussi ibérique. L'Espagne utilise le label européen pour protéger son patrimoine gastronomique et donc justifier certains prix. On ne fait pas que de la quantité, il y a aussi la qualité qui commence à arriver, parce qu'on s'aperçoit qu'après, s'il y a des surproductions, on n'arrive pas à les vendre, et la qualité, ça permet de vendre plus cher, moins de produits. Voilà, bref, en tout cas, l'Espagne consomme environ 80% des ressources en eau douce du pays. C'est le cœur du débat actuel sur le modèle. Hein. Est-ce que ce modèle va continuer? C'est tous les enjeux de l'Espagne et de son agriculture, de ce grenier de l'Europe, ce potager de l'Europe. Voilà, tout de suite, on va enchaîner sur le dernier sujet. C'est d'abord la recette du jour. Est-ce que toi, tu peux me donner une recette espagnole du jour? Oui.
1: Oui.
0: Alors écoute.
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0: Eh oui, il y a le petit jingle. Alors, qu'est-ce que tu nous proposes, toi, à manger? On a eu quelques Espagnols depuis le début de l'année.
1: Moi, j'ai choisi la tortilla de patatas.
0: Oh.
1: C'est pas très original.
0: Pas très.
1: Mais c'est mon plat.
0: C'est tellement
1: préféré.
0: Bon. Oui, alors vas-y. Alors tortilla, explique-nous quand même des personnes qui écoutent là, qui sont pas forcément au jus. Alors qu'est-ce que c'est? On prend les patatas.
1: Oui, et c'est un plat très populaire et préparé avec des pommes de terre, des œufs et
0: des œufs.
1: Des œufs. Ouais. Et de l'oignon.
0: De l'oignon.
1: Oui. D'ailleurs, en Espagne, il existe toujours un débat autour de comment préparer la tortilla, parce qu'il y a certains qui préfèrent la tortilla avec oignon et des autres qui n'aiment pas avec d'oignon. Et aussi, les Espagnols en discutent aussi sur la cuisson. Certains aiment une tortilla bien cuite et des autres... On préfère la culture et la pococha, c'est-à-dire est plus crémeuse à l'intérieur.
0: Le jambon?
1: Le point de cuite de la tortilla.
0: Ah oui, la cuisson. Oui.
1: La cuisson. Et selon moi, et selon les personnes intelligentes, la tortilla c'est avec oignon et pas trop cuit
0: avec oignon, ça c'est ce que tu dis, la tortilla. Alors comment on la prépare? Alors on fait des petites lamelles de patates.
1: Oui, et tout d'abord on épluche et on coupe les pommes de terre en fines rondelles. Ensuite on les fait cuire dans de l'huile d'olive avec de l'oignon. Et pendant ce temps on bat les œufs dans en saladière avec un peu de sel. Puis on mélange les pommes de terre avec les œufs avant de verser le tout dans un bol. Enfin, on fait cuire la tortilla des deux côtés jusqu'à obtenir la texture souhaitée.
0: Voilà. Ça fait un peu comme une omelette finalement.
1: Oui, mais avec des pommes de terre.
0: Avec beaucoup plus de pommes de terre et
1: Des oignons.
0: Des oignons, puisque oui. toi tu es une adepte oui. de la tortilla oui. Aux oignons. Mais voilà, bon, c'est pas très original, mais ça se mange beaucoup, hein.
1: Oui, en Espagne. C'est très simple, mais c'est vraiment délicieux. Mmh,
0: voilà, c'est bon. Avec un oui. peu de sauce après dessus, ça se mange avec sauce tomate. Non,
1: non, normalement naturel. Mais et dans quelques restaurants, on commence à faire un peu plus. Et différent avec des sauces, on a ajouté des fromages ou des autres choses. Mais voilà, l'original, mais la vraie, c'est voilà, voilà. des pommes de terre douces.
0: Avec le ketchup?
1: Non, non, non, non.
0: Surtout pas de ketchup dans la tortilla. Non, non, non. D'accord. Non. Parce que tu sais, ce petit goût sucré là, qui amènerait... Mais il y a déjà l'oignon, hein, donc qui amène le goût sucré. Très bien, ben merci. En tout cas, on va enchaîner sur le tourisme dans ton pays. Mais d'abord, on va faire une petite respiration, une autre petite respiration musicale, puisque c'est quatre respirations musicales dans ce Coucou l'Europe, dans cette émission fameuse. El Mayo Fun.
1: Florido.
0: Pardon, j'y vois mal. La Florido. Pourquoi tu as choisi ce morceau, Maria?
1: Oui. J'ai choisi cette chanson parce que c'est une offre qui est inspirée dans ma région, dans Castilla-La Mancha, et qui est inspirée dans les mois de mai, parce que les mois de mai, c'est les mois de l'Europe, mais c'est aussi les 31 mai, c'est les jours de Castilla-La Mancha, mais la nuit du 30 avril au 1er mai, nous avons une tradition qui s'appelle Los Mayos. Donc cette nuit, des personnes on chante des chansons pour donner la bienvenue à la printemps.
0: Au printemps.
1: Oui, aussi c'était une tradition qui maintenant commence à disparu, mais les jeunes hommes chantaient des chansons à les femmes qui pour les
0: marier,
1: déclarer son amour. Et aussi, on chante à Saint-Père religieux, aussi, on chante à la Vierge et tout ça. Et cette chanteuse, elle chante folklore manchego. Donc, voilà.
0: Mais voilà. Mais voilà pour la petite histoire de ce morceau choisi par Maria, El Mayo Florido de Carmento.

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1: Et oui, on arrive à la fin de cette émission avec Maria qui vient tout droit d'Espagne, qui fait son volontariat européen à Nîmes. Il lui reste encore quelques mois. Et puis, il y a un passage obligé, c'est de venir à Radio Système pour faire une petite émission. Alors, tout le monde est stressé. On choisit les thématiques juste en début d'année. Et puis, ils travaillent. Et puis, quand c'est à eux, bah, ils arrivent un peu en train, en car, hein, des fois, dans le studio de Radio Système. Ils ne savent pas à quelle sauce ils vont être mangés. Mais finalement, ils repartent satisfaits d'avoir fait leur première émission de radio, finalement. Hein, c'est ça un peu,
2: Maria? Oui, c'est ça. Bon. Parce que c'est ma première fois aussi.
1: Oui, on n'a pas l'occasion forcément de faire de la radio. En tout cas, on a passé un bon moment avec toi. Mais c'est pas fini. La Castille, toi tu viens de Castilla-La Mansa.
2: Oui, Castilla-La Mansa.
1: Il y a deux Castilles. Hein.
2: Oui.
1: Y León et la Castilla-La Mansa. Et tu vas nous donner quelques conseils.
2: Oui, pour visiter. Et tout d'abord, selon moi, les...
1: Pour visiter. Mais attention, hein. Pas des endroits touristiques, hein. Des petits endroits comme ça.
2: Oui. À Castilla-La Mansa, les plus villes, selon moi, sont Toledo, qui est près de Madrid, et c'est la capitale de Castilla-La Mansa. Mais aussi Cuenca, qui est une ville près de chez moi et que j'aime beaucoup. Elle est une ville classée pour l'UNESCO.
1: Ah oui?
2: Oui, donc les casques historiques et médiévaux, et c'est tellement joli. Et aussi, on a les
1: traces. Rappelle-nous, le nom c'est
2: Cuenca.
1: Cuenca.
2: Oui. Hein?
1: C'est UNCA. Donc, ça, c'est quelque chose que tu nous. La Castille se trouve où exactement?
2: À côté de Madrid.
1: De Madrid,
2: oui,
1: tu disais.
2: Entre Madrid et Andalousie.
1: Plutôt dans le centre, voilà, oui. Dans le centre de l'Espagne.
2: Exactement.
1: Cuenca, donc, ensuite.
2: Aussi, c'est idéal pour les personnes qui aiment la nature. Parce que Cuenca se trouve dans les gorges des rivières et c'est magnifique. Et je vous conseille d'y aller, surtout dans les mois d'octobre, septembre.
1: À la fin de la saison touristique. On va parler du tourisme, oui. Là aussi très rapidement.
2: C'est oui, parce qu'en été, il fait chaud et en hiver, il fait
1: bon.
2: Froid. En hiver, il fait froid. Donc, l'octobre, c'est parfait aussi pour les couleurs des arbres. C'est merveilleux. Et aussi, il y a beaucoup de randonnées à faire à Cuenca. Et aussi, c'est pas très connu dans l'Europe, mais Cuenca, a devenu touristique pour les Japonais.
1: Ah.
2: Oui, parce que il y a une série d'animation japonaise qui est inspirée dans la ville de Cuenca.
1: De Cuenca, d'accord. Voilà, toi, en tout cas, tu vas nous conseiller si vous voulez aller donc en Castilla-La Mansa, cette province qui se situe donc entre l'Andalousie, tu disais, et Madrid, hein, donc en plein centre, loin des endroits très touristiques, c'est Cuenca. Donc, on reste à Cuenca et on peut rester une semaine comme ça. On va visiter, on va voyager à pied, en vélo. Est-ce que le vélo est développé là-bas?
2: Pas trop.
1: Pas trop encore.
2: Oui.
1: Voilà, parce que ça.
2: Je peux les faire, mais je pense que c'est mieux en voiture. Parce que aussi les transports en commun, c'est pas ouf.
1: C'est tout ce que tu as à nous conseiller?
2: Oui.
1: Voilà, pour venir donc en Castilla-La Mansa, vous réécoutez cette émission et vous écoutez donc les petits conseils. Le tourisme quand même, c'est quand même, là aussi, hein, c'est un peu comme l'agriculture. Le tourisme, c'est un point fort, très fort. Écoutez bien, c'est la deuxième puissance mondiale de tourisme, juste derrière la France, mais souvent première en termes de recettes économiques. En 2024, le pays a accueilli environ 94 millions de touristes. C'est un gros poids lourd économique qui donne près de 16% du PIB espagnol, hein, du produit intérieur brut. d'Espagne, de la richesse. Hein, c'est 15% de la richesse du pays et qui fait vivre environ, donc on estime que ça fait vivre 3 millions de personnes, hein, donc grâce au tourisme. Alors, c'est important, mais c'est peut-être trop important, parce que le jour où il n'y a plus de tourisme, quand c'est toujours pareil, il faut être diversifié. Bon, il y a quand même l'agriculture aussi. Quelles sont les villes les plus touristiques ?
2: En Espagne et Barcelona.
1: La première. Madrid. 10 millions. Ensuite, on a Barcelone et Séville. Ouais, Séville. Oui. Il y a les îles Baléares, après il y a toutes les îles, hein, bien sûr, Canaries, Baléares, etc., qui battent les records. Et ça pose un problème pour les Espagnols. Ils appellent ça le surtourisme et les gens commencent à en avoir ras-le-bol, c'est ça ?
2: Oui, c'est ça.
1: Tu confirmes ?
2: Moi, où j'habite, le tourisme, c'est bien.
1: Ça va.
2: Parce que c'est un bon tourisme, c'est un tourisme de qualité.
1: De qualité, oui.
2: Oui. Mais il y a le tourisme, c'est la cause de la gentrification de quelques quartiers dans plusieurs villes d'Espagne. Et aussi les prix sont plus chers, sont prises pour les Européens et pas pour les Espagnols.
1: Voilà, c'est dans toutes les grandes villes. Bon, en France, on a ce même problème-là, c'est-à-dire que les locations Airbnb,
2: hein,
1: les personnes préfèrent louer à des prix très forts des appartements aux touristes plutôt que le réserver aux Espagnols. Ça pose vraiment un problème, les Airbnb.
2: Oui.
1: Hein.
2: En Espagne, il y a vraiment une crise de logements.
1: Ah oui, mais c'est comme en France. Hein, c'est-à-dire, il y a vraiment des problèmes, si bien qu'il y a des lois qui commencent à être votées pour empêcher les gens de louer à des touristes, parce que ça fait la crise du logement. Ça participe, on va dire ça, à la crise du logement. Qu'est-ce que je peux dire encore sur le tourisme? Alors, l'Espagne essaye de faire un tourisme durable, vert, hein, de plus en plus, de qualité. C'est un peu pareil, hein, finalement, que l'agriculture. On essaye de faire un peu plus de qualité plutôt que de quantité, hein, puisqu'il y a, à un moment donné, il y a l'étouffement. Et puis l'idée, c'est aussi d'amener les gens toute l'année. Ça s'appelle désaisonnaliser le tourisme. Oui. Que toute l'année, on ait envie d'aller en Espagne et pas juste pendant 2-3 mois où il y a un surtourisme. Et puis voilà, les Madrid et Barcelone sont devenus des hubs mondiaux pour les salons professionnels qui attirent un public qui dépense beaucoup d'argent sur le tourisme. Voilà ce qu'on pouvait dire. Merci en tout cas.
2: Merci à vous.
1: Merci d'avoir... quand même, pour finir, l'Espagne est le pays qui possède au monde le plus grand nombre de réserves de biosphère de l'UNESCO au monde. Ça veut dire que ce sont des zones protégées. Donc l'Espagne, là aussi, est très bien placée. Il y a vraiment de la qualité sur l'Espagne qui a fait ses réformes et finalement se porte bien aussi au niveau économique, même s'il y a des problèmes, bien évidemment. Mais par rapport à la France, etc., elle est en train de devenir un leader avec, bien sûr, des problèmes sociaux. On parlait de certains problèmes, par exemple, des violences conjugales, où elle est en avance par rapport à la France. C'est pas très compliqué, cela dit. il y a beaucoup de... Mais bon, voilà, l'Espagne, quand même, est devenue un pays fort en Europe, et je trouve que c'est bien ainsi.
2: Oui, mais merci. Il y a encore des choses à faire.
1: Bien sûr qu'il y a beaucoup. Ouais. On n'y arrivera jamais, de toute façon, à faire l'idéal. Mais c'est vrai qu'il faut aller vers le mieux. Et puis, merci en tout cas, Maria, d'avoir amené ta bonne humeur dans cette émission Coucou l'Europe, que vous pouvez télécharger, bien évidemment, réécouter à votre guise en allant sur le site internet de radiosystème.fr. Delta FM également passe cette émission sur ces ondes. Delta FM, c'est une petite radio comme la nôtre, une grande radio comme la nôtre, qui se situe du côté d'Aigues-Mortes, côté de la mer. Tout de suite, on finit avec le dernier morceau.
2: Oui.
1: Tu as choisi Rosalén Grasoles.
2: Grasoles, de Rosalén. Et j'ai choisi cette chanson parce que c'est une chanson très positive et aussi qui parle de les girasoles, c'est-à-dire tournesol. Donc ça symbolise les fleurs qui cherchent la lumière. Donc cette chanson parle de chercher de bonnes choses, de regarder le monde positif. Et aussi la chanteuse, elle est de Castilla-La Mancha aussi. Et elle est toujours accompagnée d'une traductrice de langue. Et donc ça fait inclusif leur concert.
1: Très bien. On se l'écoute.
2: Ouais.
1: Merci en tout cas.
2: Merci.
1: Et vive la Castilla.
2: Oui, la Mancha. Oui.
1: La Mancha. Allez, bye bye à tous. On se retrouve le mois prochain pour la dernière émission de la saison.

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2: À l'occasion de l'opération J'adopte un arbre organisée par la municipalité de Vauvert ce samedi 22 novembre dernier, Jean-Pierre Gonzalez a interrogé plusieurs personnes, dont Pascal Coulon, président de l'association Vauvert se fleurit. Écoutez-le présenter cette dernière et la raison de sa présence.
3: Je suis président de l'association Vauvert se fleurit qui va entamer sa troisième année. Et le but de notre association, dont on est une trentaine de membres aujourd'hui, est de fleurir les gens et la ville. Donc nous faisons des boutures, nous participons à diverses animations, marché de Noël, aujourd'hui j'adopte un arbre et des choses comme ça. Et on en profite pour offrir les plantes qu'on a pu mettre en pot, qu'on a pu récupérer et puis transformer. Voilà. Et ça met de la bonne humeur, ça met de la joie. Et on a fleuri aussi la maison pour tous cette année avec des grandes jardinières. Et on essaye de fleurir aussi le tour des arbres et des choses comme ça dans la ville. Oui. Voilà.
4: Une bonne initiative, quelque chose qui va permettre à Vauvert de se rafraîchir, de se reverdir un petit peu.
3: Voilà, c'est ça. L'idée, c'est ça. Et en fait, on s'est rendu compte que autour des fleurs, ça amenait toujours de la bonne humeur. Et dans notre association, il y a beaucoup de bonne humeur. Ça rigole beaucoup. Et ça met de la joie. Le truc qui est étonnant, c'est que les gens ont du mal à comprendre qu'on donne et qu'on vend pas. Oui. Donc, nous, on n'a pas besoin de vendre déjà. Le marché de Noël et autres, nous permet de pouvoir nous autofinancer. Ouais. Et puis, on veut pas que ce soit un frein aux gens pour mettre sur leur balcon, pour mettre dans leur jardin. On veut pas que ce soit l'argent qui soit un frein. Donc, voilà. Et c'est vrai que quand on a commencé à mettre un peu des griffes de sorcière autour des arbres, quand on voit que ça prend et que du coup il y a moins de chiens qui sont dedans, ça fait plus joli que des crottes et des mauvaises herbes, quoi.
4: Oui.
3: Voilà.
4: Oui.
3: C'est le but de chez nous.
4: Pour les auditeurs qui nous écoutent, pour vous contacter, pour venir vous rencontrer, vous êtes
3: déjà on est dans le guide associatif de la ville avec le téléphone, donc il suffit de nous appeler. C'est mon numéro personnel, donc je réponds toujours. Et puis après on a un petit terrain qu'on nous prête pour l'instant gentiment, gratuitement, à côté du Mastampier. C'est là qu'on se base, c'est là qu'on travaille, qu'on produit nos diverses cultures. Et tout le monde est bienvenu.
4: Vous produisez, mais vous mettez en pot des plantes.
3: C'est ça, peut-être. Là, par exemple, aujourd'hui, je vais récupérer les pots des arbres là, que la ville va planter, ce qui va me permettre ensuite de pouvoir mettre des plantes un peu plus belles et des arbustes et des choses comme ça qu'on va ensuite offrir. Là, l'année dernière, on a planté, on a offert des arbres aux Mireilles. Par exemple, des avocatiers, des avocatiers, des poiriers au Muriel, au Mireille.
4: Au Mireille, oui.
3: Voilà, parce que là-bas, il y a un type qui est super et qui se démène pour fleurir et pour améliorer la résidence du Mireille. Et donc, nous, on avait des plantes, ça l'intéressait, on lui en a donné. Voilà, on fait ça comme ça. Voilà.
4: Vous êtes conscient que vous avez une sorte d'empreinte qui sera laissée pour les générations futures en plantant des fleurs, les distribuant, en les donnant.
3: Je vais pas jusqu'à là quand même, parce que je pense déjà je suis plus à travailler sur l'immédiat qu'à penser aux générations futures.
4: Oui.
3: Parce que déjà je sais pas ce que ça donnera, je sais pas comment va évoluer la ville. J'avais tendance à trouver quand même que par rapport aux villes autour, on n'était pas la ville la plus fleurie. Et donc je me suis dit que c'était dommage. Et que si chacun met son petit écho, c'est vrai que quelquefois quand on se promène dans Vauvert et qu'on voit au balcon, on voit il y a des gens qui fleurissent bien. En fait, ça donne envie de faire pareil déjà. Et puis ça me donne envie de regarder. Donc je trouve que la fleur amène un sourire. Et ça fait sourire la ville.
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2: 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Pour vous inscrire et obtenir tous les renseignements, rendez-vous au 440 rue Louise-Désir à Vauvert ou contactez le 04 66 88 87 40. 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

0: Merci de rester avec nous à l'écoute de RFI. Les midis à Paris, 10h en temps universel. Et le journal, c'est avec vous, Gilles Moreau, bonjour.
1: Bonjour Caroline Paré, bonjour à tous. Dans l'actualité, l'extrême droite allemande bien placée pour diriger le Land de Saxe-Anhalt après son triomphe aux élections régionales. Elle décide de lancer des discussions pour un gouvernement régional. Le chancelier Merz, lui, n'a pas encore réagi à la débâcle de son parti, la CDU. Les émissaires de Donald Trump sont maintenant de retour après leur discussion à Moscou et à Kiev. À Kiev, qu'il assure, les nouvelles propositions qu'ils ont faites pour stopper la guerre sont plus efficaces. Nouvelles frappes israéliennes dans le sud du Liban, de source libanaise. Elles ont fait 11 morts, dont 2 jeunes enfants. Le Népal observe une journée de deuil national en hommage aux victimes de la catastrophe du 26 août. Au moins 1400 morts et plus de 5500 disparus dans la crue dévastatrice. Il était déjà mal en point politiquement et sa situation ne s'arrange pas. Friedrich Merz, le chancelier allemand, est dans la tourmente depuis que les électeurs de Saxe-Anhalt ont plébiscité l'AfD, la formation anti-immigration et pro-russe. Elle l'a emporté largement hier aux élections régionales, 44% des suffrages contre moins de 18% pour la CDU du chancelier. Pour la première fois depuis 1945, l'extrême droite s'est bien placée pour diriger une région allemande et pour ses partisans, c'est une immense victoire. Reportage à Magdebourg, à la capitale régionale, de notre envoyé spécial Muriel Paradon.
2: Ils sont venus fêter leur victoire en centre-ville, une bière à la main. Un petit groupe de sympathisants de l'AfD, dont certains portent des t-shirts bleus aux couleurs du parti, fiers d'afficher leur succès, comme Christopher, la trentaine.
3: Je suis super content. Toute la campagne électorale a été fantastique. On a redonné beaucoup de courage aux gens dans toute l'Allemagne.
2: Axel, lui, est un ancien carreleur à la retraite. S'il a voté pour le parti d'extrême droite, c'est surtout par désillusion. Les gouvernements successifs, dit-il, n'ont rien fait pour sa région en ex-Allemagne de l'Est.
4: Après la réunification, les gens étaient pleins d'espoir. Et puis, il y a eu le chômage, le déclassement social. Beaucoup de gens sont partis. Les femmes, les jeunes en apprentissage en Allemagne de l'Ouest. Les politiques promettent toujours des choses, mais au final, ils ne font rien. Alors, les gens en ont marre.
2: L'économie, mais aussi l'immigration, un des thèmes porteurs de la campagne de l'extrême droite, qui a séduit Christopher.
3: Je pense qu'une rémigration est importante. Il faut arrêter l'afflux de migrants. On a juste freiné l'immigration. Le problème n'est pas résolu. Il faut s'en occuper.
2: Et l'extrême droite ne compte pas s'arrêter à la Saxe-Anhalt. Elle espère imposer son programme radical dans d'autres régions d'Allemagne qui voteront dans les semaines qui viennent. Muriel Paradon, Magdebourg, RFI.
1: L'extrême droite allemande a fait savoir ce matin qu'elle voulait entamer des discussions pour un gouvernement régional en Saxe-Anhalt. Dans le journal de 13h, nous serons en direct de Berlin avec Pascal Thibault. Les émissaires américains Steve Witkoff et Jared Kushner sont repartis hier soir de Kiev comme ils étaient venus, en train. La présidence ukrainienne l'assure, les nouvelles propositions qu'ils ont faites pour stopper la guerre sont plus efficaces. Les deux hommes ont aussi été reçus ce week-end au Kremlin par Vladimir Poutine. Toutefois, le président Zelensky s'attend à voir la guerre se poursuivre encore au moins cet hiver. Le Népal observe ce lundi une journée de deuil national en hommage aux victimes de la crue meurtrière du 26 août. 1400 morts et plus de 5500 disparus à la frontière avec le Tibet. Les recherches se poursuivent.

0: les drapeaux ont été mis en berne dans tous les bâtiments publics. Évoquant un tsunami himalayen, le ministre népalais des Affaires étrangères a évalué le coût de la reconstruction à des milliards de dollars. À la page économique, les graves difficultés du secteur automobile en Europe. Illustration au Royaume-Uni avec ce plan social chez Jaguar Land Rover. Le journal The Times affirme que le groupe va supprimer 4000 emplois. Baisse des ventes, droits de douane américains, concurrence asiatique. Les difficultés s'accumulent pour le constructeur britannique Alexis Bédu.
1: L'entreprise n'a pas encore précisé comment ces suppressions de postes seront réparties entre ces différents sites, mais Jaguar Land Rover, c'est 33 000 emplois au Royaume-Uni. En supprimant 4 000 postes, l'entreprise souhaite réaliser des économies d'environ 1,7 milliard de livres sterling sur 2 ans, car les résultats du constructeur britannique ne sont pas bons. Son dernier modèle de SUV électrique, très cher à l'achat, se vend mal, concurrencé par les productions chinoises. L'entreprise a également dû faire face à la hausse des droits de douane américain et à une violente cyberattaque qui a mis à l'arrêt sa production et lourdement affecté ses comptes. Résultat, le bénéfice a baissé de 69% lors du dernier trimestre. Ces licenciements constituent également un premier coup dur pour le Premier ministre Andy Burnham. Il a pris ses fonctions cet été avec notamment la promesse de réindustrialiser le pays. Le ministre chargé du commerce et de l'industrie, Jonathan Reynolds, a d'ores et déjà déclaré ce dimanche qu'il n'y aurait pas de plan de sauvetage financier.
0: Et à l'instant, justement, le groupe Jaguar Land Rover annonce 4000 suppressions de postes sur 2 ans. La

retour sur Radio Système. C'était les informations délivrées par notre partenaire Radio France Internationale. On continue nos programmes.

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1: Aujourd'hui, on vous parle de santé. Être bien dans sa tête, être bien dans son corps.
2: Alors qu'est-ce que c'est la santé mentale?
3: D'après la définition donnée par l'OMS, c'est un état de bien-être qui permet à chacun de réaliser son potentiel, de faire face aux difficultés normales de la vie, de travailler avec succès de manière productive et d'être en mesure d'apporter une contribution à la communauté. Et justement, un ado sur sept vivra avec un trouble mental diagnostiqué à cause du Covid, d'après un article de l'UNICEF de 2021. Et d'après un article d'RTL de 2025, 40% des 18-24 ans présenteraient des symptômes de dépression.
2: Quelle est la principale cause de ces symptômes de dépression que l'on constate chez les jeunes?
3: Alors déjà, il y a l'isolement accentué par le confinement dû au Covid, par exemple, qui a provoqué un isolement social, qui a privé les étudiants d'un cadre scolaire, et donc une perte du contact humain. Les conséquences de ce confinement est donc une augmentation des jeunes diagnostiqués avec des symptômes de dépression.
4: Pour revenir ce que tu as dit par rapport au Covid, j'étais au lycée quand il y a eu le Covid. La plupart des relations qu'on avait sociales, c'était pendant les heures du lycée, et du coup, tu supprimes le lycée. Il y a moins de relations sociales, du coup il y a plus d'isolement, et du coup c'est logique que après il y a des conséquences néfastes. Je sais pas si c'est le cas pour certains.
5: Alors moi du coup le confinement ne m'a pas plus dérangé que ça, je l'ai très bien vécu, donc ça n'a pas eu un grand impact en fait sur ma santé mentale, enfin plutôt sociale, parce qu'en fait c'est vrai que j'étais très décalée en fait, c'est-à-dire que par exemple je me levais à 17h et j'allais me coucher à 8h du matin. Donc c'était plus sur ça que ça m'a impacté, mais sinon socialement ça ne m'a pas trop impacté.
6: Moi ça m'a pas gêné non plus. En fait même ça m'a sauvé, parce qu'au lycée ça allait pas très bien, donc le fait de couper avec la classe ça m'a carrément arrangé. Bon après évidemment hein, plus de sport, plus de poney, plus rien, mais en soi c'était pas si mal, moi je trouve.
4: Ouais, ça revient sur aussi être bien dans son corps, le fait d'être tout le temps chez soi. Ben, ça diminue les activités sportives, s'entretenir. Donc ça peut avoir aussi un effet autre que mental. Par exemple, personnellement, je sais que j'ai beaucoup diminué les activités sportives depuis le Covid. J'ai eu du mal à me remettre vraiment.
7: Alors moi, je rebondis sur le Covid. Pour moi, ça m'a beaucoup impacté parce que déjà de base, moi, j'aime trop le sociable avec les gens. J'aime trop parler, etc. Du coup, le Covid, ça m'a beaucoup fait du mal parce que déjà, moi, j'étais enfermé chez moi et j'aime pas être enfermé de base. Et du coup, bon, j'étais obligé de faire les devoirs qu'il y avait, tout ce qu'il y avait sur le NT, tout ça. Moi, j'étais obligé de le faire. Donc du coup, pour moi, c'était tellement dur que je commençais à prendre du poids, etc. Et j'avais l'impression d'être en dépression à chaque fois. Je pleurais et tout. Mais ça, je le cachais à mon père et tout pour pas qu'il le voie. Mais ça m'a beaucoup marqué. Et après, comme on a dit, au niveau sportif, etc., ça m'a beaucoup remis en question. Et quand je suis revenu au lycée pendant la période où il y avait le masque, tout ça, qui était obligatoire, ben c'est là où je me suis remis en question, etc., et que j'ai décidé de me prendre en main. Donc du coup, en vrai, c'est un mal pour un bien, le Covid.
2: Est-ce que tu penses que ça a impacté ta confiance en toi? Alors, positivement, négativement?
7: Les deux.
8: Nous, les jeunes, c'est vrai qu'on a les réseaux sociaux, ce qui permet quand même d'avoir des contacts avec nos amis. Moi, ça m'a permis de garder contact, du coup, avec mes amis et de me sentir moins isolée pendant cette période-là.
3: Nous avons vu que le Covid nous a beaucoup impacté. Et justement, d'après le ministère de la Santé, la pandémie et les confinements ont fragilisé la santé mentale des jeunes. En témoigne la fréquence des plus élevées des pensées suicidaires et les passages aux urgences qui y sont liés et qui persistent chez les adolescents et les jeunes adultes depuis la crise du Covid-19.
4: Du coup, on parle du Covid-19 dans les causes, mais il y en a d'autres. Genre, ça peut être par rapport à la scolarité, par rapport à l'entourage, la famille, même par rapport au réseau, ça peut avoir des effets néfastes si on est beaucoup trop focus sur ça.
2: Les réseaux sociaux, comment est-ce qu'ils impactent la santé mentale?
4: Bah après, ça peut être par exemple par rapport à l'information sur les réseaux sociaux, ça peut être d'anxiété, de la peur. Et du coup, même par rapport à ce qu'on a dit par rapport au travail, du coup, les burn-out, c'est de plus en plus fréquent et on en parle de plus en plus. C'est vrai que les réseaux, ça, pour certains, c'est une porte d'échappatoire. Et c'est vrai que avant, où on n'avait pas forcément Internet pour parler de choses comme ça, c'était beaucoup plus tabou. Dans les années 90-80, là, notre génération, la génération Z, on a beaucoup plus d'aisance à parler de ces sujets, et c'est pour ça qu'on en parle aujourd'hui.
2: Donc ça veut dire que ce qu'ils disent tous, les vieux, etc., on est juste des fragiles, en fait, c'est ça?
4: Bah, si on va dans cette logique, à l'époque aussi, ils étaient fragiles, mais juste, ils n'en parlaient pas. Hein. C'est comme je le disais tout à l'heure, c'est juste, on est moins tabou sur ça, on s'alarme plus sur ça, et à l'époque, je pense qu'il y en a beaucoup de leur génération qui étaient dans ce cas. Hein. C'est juste, mais ils étaient moins entourés, et quand on parlait de ça à l'époque, on était vus, oui, comme des fragiles, parce que c'était la mentalité de l'époque. Aujourd'hui, on s'en fout, genre ça concerne tout le monde. Il n'y a personne qui va te juger parce que tu étais mal dans ta peau, tu es en dépression. C'est la vie. Hein.
6: Moi, je ne suis pas du tout dans les réseaux sociaux et c'est vrai que je ne suis pas trop au courant des choses. Mais par exemple, moi, quand je gamberge un peu trop, que je suis un peu trop dans ma tête, ben, moi, par exemple, je bouge. Je me laisse pas abattre par un réseau social. Je vais scroller pendant 3 heures et je me dis, oh tiens, qu'est-ce que j'ai fait de beau? Ben non, j'ai scrollé 3 heures. Au final, à quoi ça sert? Ben rien du tout. Moi, c'est ma manière de gérer le truc, bouger.
2: Donc ta manière de gérer ta santé mentale, c'est de gérer ta santé physique.
6: Exactement.
7: Mais moi, je la rejoins sur ça. J'utilise mon téléphone régulièrement. Mais maintenant, je suis plus, vu que je travaille et tout, je suis plus dans l'optique de bouger quand je vais mal. Parce que il y a même pas 3 semaines de ça, je me sentais vraiment mal. Genre, parce que j'avais peur d'être abandonné et tout. Et maintenant, ça va mieux parce que je fais que bouger, je fais que des trucs, des activités et tout. Du coup, ça m'aide à aller mieux. Et vraiment, c'est le truc le plus incroyable qui m'arrive en ce moment. Je me sens vraiment bien et j'arrive à mieux me sentir en moi, quoi. J'ai confiance en moi, en fait, maintenant.
3: Moi, par exemple, ben, pour un peu déconnecter des réseaux et tout, ben, je sors pas mal. Par exemple, je sors beaucoup mon chien. Voilà, ça me permet de décompresser et tout. Mais aussi pour chez moi, ne pas être tout le temps sur mon téléphone. J'essaye aussi de lire des livres, voilà, pour me permettre un peu de me couper des réseaux sociaux.
2: Bah, tu en reviens en fait à l'ancienne méthode de s'échapper. Hein. Au lieu de s'échapper dans les réseaux sociaux, tu t'échappes dans d'autres mondes, dans les livres. Mmh. Moi, je trouve ça pas mal, je le fais très souvent aussi. Donc.
7: Ça fait du bien des fois aussi de ok, il y a les réseaux, ok, il y a le téléphone, mais il faut savoir aussi apprécier les bons moments de la vie et pas les bons moments sur le téléphone. Il faut savoir faire les deux, la part des choses.
4: Du coup, moi, en parlant du coup des expériences personnelles de chacun, moi, c'est plus dans le milieu artistique où je me décompresse, je cherche à aller dans un autre monde, dans le milieu de la musique. Et je sais que, par exemple, moi, dans le milieu du hip-hop, du rap, pareil, on revient par rapport aux différentes générations. À l'époque, la santé mentale dans le hip-hop, dans le rap, c'était pas la préoccupation première. Je pense pas, même s'il y avait des Kerry James qui en parlaient dans certains textes, c'était pas la préoccupation première. Il y en avait certains, je pense à Conviction suicidaire de Desporuti, par exemple, en 2010, qui traitait ce sujet, mais c'était assez underground. Aujourd'hui, je pense par exemple à Pretty Doll Corpse de Femtogo et Petite Sœur, qui a pour principal sujet, du coup, la santé mentale et d'autres sujets assez deep. Et il y a beaucoup de gens, en écoutant ce projet, qui ont vraiment été touchés par ces sujets, même d'autres générations que la génération Z, parce que le principal public de ce genre de musique, c'est la génération Z, mais aussi d'autres générations qui se sont intéressées à ces musiques. Donc c'est aussi un moyen d'en parler, d'alarmer les autres générations qui peuvent être dans l'incompréhension, être dans le jugement.
2: Alors, je suis d'accord avec toi, hein, mais c'est pas juste maintenant que ça a commencé. Hein, t'avais déjà des albums, par exemple, alors moi je suis plus sur le côté américain, mais de Logic, par exemple, qui était sur ce qui était la santé mentale, les traumas physiques qui viennent d'assaut, etc. Et il avait, d'ailleurs, dans le nom de son album, il y avait le numéro américain pour l'aide, etc., des personnes qui étaient touchées, etc. C'est juste un exemple, et en fait, il est pas du tout de notre génération, même pas de la mienne, hein, c'est vraiment, il a 40 ans, hein, donc je pense que c'est juste, comme vous avez dit, c'est beaucoup moins parlé, et comme ça, comme on en parle de plus en plus maintenant, notamment dans la musique, dans les arts, c'est un moyen, en fait, je pense, de relier un peu les générations, d'atténuer ce conflit entre guillemets générationnel dont on entend tant parler. On va d'ailleurs écouter un extrait de ce titre 1-800-273-82-55 par l'artiste Logic. Ce titre étant le numéro national de la prévention contre le suicide, l'équivalent du 31-14.

0: Un truc que j'ai remarqué en fait, c'est qu'on est quand même un grand groupe, mais il n'y en a que deux qui apparemment font du sport, entre guillemets. Et du coup, je me demandais les autres pourquoi, enfin, est-ce que vous en faites déjà et pourquoi en fait est-ce que vous en faites pas ?
1: Qu'est-ce que... C'est une très bonne question ça.
0: Ouais.
1: Parce que surtout si vous êtes au courant en fait des bienfaits que ça peut avoir. Mais il y a des personnes qui ne peuvent pas ou ne veulent pas justement parce que ben ça ou alors c'est un manque de motivation ou alors généralement en fait le sport c'est faut le mettre dans sa routine tu vois et en fait c'est quelque chose qui peut prendre très longtemps alors pas la patience par exemple aussi donc c'est bien d'avoir le l'avis des autres.
2: Moi quand je suis arrivé au lycée en seconde j'avais vraiment du poids de ouf et il y a des gens qui se moquaient de moi, je me faisais harceler, bon ça c'est la routine et du coup en fait après, il y a eu la mort de mon grand-père, etc. Ça m'a beaucoup affecté. Du coup, je commençais vraiment à aller profond. Ben, en fait, j'étais en dépression carrément. Et du coup, en fait, au fur et à mesure du temps, je me suis remis en question. Parce que c'était pas normal d'être dans cet état-là. Et du coup, en fait, quand je suis arrivé en première et en terminale, en fait, je suis devenu accro au sport parce que ça m'a beaucoup fait évoluer en termes déjà physique et mental. Et surtout, ça m'a fait reprendre un peu confiance en moi. Parce que ma confiance, elle était détruite, du coup. Et grâce à ça, du coup, ça m'a permis déjà de m'échapper d'une. Et d'être un nouveau moi, en fait. Du coup, ben, ça m'a permis d'avancer dans ce que je faisais. Et en fait, ne plus avoir peur du regard des gens. Parce que, oui, on a peur du regard des gens. Et moi maintenant j'essaye de vraiment m'en foutre au maximum. Je suis moi-même et la personne qui est pas contente, ben, c'est pareil, je suis comme je suis.
3: Moi j'ai un peu vécu la même chose que lui mais un peu plus tôt. Disons qu'en primaire j'ai aussi perdu mon grand-père et après j'ai eu une importante prise de poids. Voilà, du coup j'étais moqué et tout. Et ensuite bon, ça a été très dur pour moi à l'entrée au collège et tout. Mais ensuite, disons que après, j'ai aussi commencé à me remettre en question et tout. J'ai eu l'aide que ma grand-mère m'a aidé à avoir un chien, un petit chien qui m'a beaucoup aidé à me bouger pour le sortir et tout. Et du coup, ça m'a un peu aidé à perdre du poids, à reprendre confiance en moi.
1: Pour ceux qui n'ont pas encore commencé à faire du sport, pourquoi ? Ça va peut-être revenir dedans.
4: Alors moi par exemple je faisais du sport à la salle de sport, donc comme la plupart des gens, sauf que au bout d'un moment mensuellement c'était plus possible, c'est beaucoup trop cher, donc je payais je pense 30 euros par exemple par mois et je pouvais plus payer, donc finalement ça m'a fait arrêter le sport.
1: Et tu as pas trouvé d'alternative ?
4: Les alternatives ça serait de faire du sport donc chez moi ou prendre par exemple un tapis et aller au bord d'une rivière et faire du sport, sauf que à chaque fois je me dis demain et au final je le fais jamais parce que j'ai plus cette motivation comme quand j'allais à la salle en fait.
1: Et est-ce qu'il y a des moyens du coup de retrouver cette motivation ?
2: Oui, la motivation moi je l'avais perdue un peu et en fait je me disais, putain, pourquoi à chaque fois je me dis demain, alors que je peux le faire aujourd'hui. Moi, pour ma part, en tout cas, j'ai réussi à trouver le moyen. En fait, c'est juste, faut pas réfléchir, faut y aller. Voilà. Si t'as envie de faire du sport, tu y vas. Juste, il faut pas dire à demain, parce que demain, on connaît. Et il faut foncer.
5: Faut installer une discipline.
2: Voilà, c'est ça.
0: Voilà, c'est pas la motivation qui compte, c'est la discipline.
2: Il faut se forcer à faire la chose et en fait plus on va se forcer et plus ça va rentrer dans notre routine et en fait ça va juste naturellement, après ça sera en autopilote. Voilà.
0: Après il faut que ça reste un plaisir aussi parce que ceux qui font que se forcer au bout d'un moment c'est pareil, Basic Fit et tout, c'est inondé de personnes janvier février pour là, vous savez les bonnes résolutions là.
1: Ouais.
0: Deux mois après il n'y a plus personne. Donc ça sert à rien de voilà, c'est pas la motivation, c'est la discipline quoi, faut se tenir. Faut pas attendre en 3 semaines d'avoir des résultats quoi, sinon ça va pas.
6: La génération Z c'est nous, les jeunes qui avons grandi avec internet, les réseaux sociaux et un monde qui bouge vite. Mais malgré ça, il y a encore beaucoup de préjugés sur nous, que l'on serait trop accro aux écrans, trop fragile ou trop dans nos émotions. Et la vérité, c'est que en fait, ces préjugés sont injustes et souvent simplistes, comme tout le monde. On a nos forces et nos faiblesses et on traverse tous des moments difficiles. On se préoccupe de notre santé mentale, on veut comprendre nos émotions et on cherche des moyens pour aller mieux. les préjugés nous enferment dans des cases, mais chacun vit sa vie différemment. Reconnaître que la santé mentale est importante, c'est dépasser ces clichés et montrer que prendre soin de soi, ce n'est pas un signe de faiblesse, mais de courage.
4: Donc du coup, pour conclure, je pense que la santé mentale impacte beaucoup la santé physique et que la santé physique impacte beaucoup la santé mentale. Et donc, en fait, il faut travailler sur les deux pour pouvoir trouver un équilibre. Pour trouver son équilibre, il faudrait avoir une bonne hygiène de vie. Donc, regarder les réseaux sociaux avec modération, d'avoir une activité physique régulière, avoir une bonne alimentation. Il faudrait aussi, surtout, ne pas se couper du monde et ne pas être constamment isolé. Il ne faut pas hésiter à demander de l'aide quand on ne va pas bien et à consulter si nécessaire pour pouvoir aller mieux.
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1: 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Le Gallia Club de Galiciens cherche à recréer des équipes de foot à 5 pour les plus jeunes. Catégorie concernée, U6, U7, U8, U9, U10 et U11. Viens t'amuser, progresser et vivre ta passion du foot. Les entraînements ont lieu tous les mercredis après-midi au stade Pierre-Lucas de Galiciens. Viens donc rejoindre l'aventure rouge et blanche. Vous pouvez contacter Manon au 06 14 53 98 40 ou bien Régine 06 81 50 3 pour rejoindre ces équipes de foot à 5. Ça concerne donc les plus jeunes.
2: Et si cette année vous vous mettiez à la musique, l'école intercommunale de musique de Petite Camargue prépare sa rentrée. L'ouverture officielle est prévue le lundi 14 septembre prochain. Enfants, adolescents ou adultes, débutants ou musiciens confirmés, quel que soit votre âge ou votre niveau, vous pouvez rejoindre l'école. Apprendre un instrument, progresser, perfectionner sa pratique, mais aussi découvrir le plaisir de la musique avec d'autres grâce aux auditions et concerts organisés tout au long de l'année. Pour vous inscrire et obtenir tous les renseignements, rendez-vous au 440 rue Louise Désir à Vauvert ou contactez le 04 66 88 87 40. Les inscriptions sont ouvertes.
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Dans quelques secondes, on décroche sur notre partenaire Radio France Internationale pour 10 minutes d'information.

0: 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Bonjour Anne.
1: Bonjour Emmanuel, bonjour à tous. Et merci d'être avec nous. L'essentiel de l'actualité dans le monde en 2h30.

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0: retour sur Radio Système. C'était les informations délivrées par notre partenaire Radio France Internationale. On continue nos programmes.
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1: Tout cet été, on vous emmène au phare de l'Espiguette, au Gros du Roi, avec sa responsable Florinesco. Tout cet été, on se retrouve dans un endroit absolument incroyable du territoire, c'est l'Espiguette et particulièrement le phare. Je suis avec sa responsable Florinesco, bonjour.
2: Bonjour.
1: Et donc on a ce patrimoine bâti et tout autour ce patrimoine naturel avec ses dunes, sa végétation et évidemment qui dit espace naturel dit qu'il y a du monde qui y habite. Et quand je parle de monde, je parle pas forcément des humains.
2: Exactement, il y a énormément de faune autour du phare. Donc on parle souvent des oiseaux en Camargue, mais s'ils sont présents, c'est aussi parce qu'il y a des insectes, parce qu'il y a des reptiles, etc. Donc on a une faune qui est très très très riche. D'ailleurs là autour de nous aujourd'hui, on entend énormément les cigales. Mais il n'y a pas que ça. Il y a notamment sur la plage de l'Espiguette le gravelot à collier interrompu. Le gravelot à collier interrompu, c'est un tout petit oiseau, ce qu'on appelle des limicoles, hein, même famille que les échasses, les avocettes, et les chevaliers, les bécassos. Et donc ce petit gravelot, il a une particularité, c'est qu'il mange dans la laisse de mer. La laisse de mer, c'est tout, vous savez, quand on ramasse les petits coquillages, les choses comme ça. Donc c'est très important de laisser cette laisse de mer sur la plage parce que notamment cet oiseau va venir se nourrir des petits vers qui vivent autour, des petits crustacés, des talitres, c'est une petite crustacée qui vit dans la laisse de mer. Ce petit gravelot, il va aussi nicher au milieu des dunes. Il a la particularité d'avoir un œuf qui est de la couleur du sable. Et donc forcément cet œuf, il se camoufle beaucoup. Et donc ce petit gravelot

0: Blot, il va avoir son nid à l'intérieur. Ensuite, qu'est-ce qu'on a d'autre comme oiseaux? Eh bien, on a des laridés. Laridés, ce sont évidemment les goélands, les mouettes, mouettes mélanocéphales, mouettes rieuses, et les sternes, ce qu'on appelle les hirondelles de mer. Donc, au-dessus du phare, on voit très régulièrement passer ces sternes qui vont nicher plus dans les terres. Elles ont besoin d'avoir un nid qui est au milieu de l'eau. Donc, au milieu des lagunes. Une lagune, c'est un étang ou un marais qui est relié à la mer. Et sur lesquelles, dans ces lagunes, parfois, il y a des petites îles. Et comme ça, elles se protègent des prédateurs terrestres. Elles se protègent du renard, notamment. On a donc toutes ces espèces-là. Dans les lagunes, on a évidemment notre fameux flamant rose, qui lui, est l'emblème de notre territoire. Et puis, ensuite, on entend, là, par exemple, du rossignol, du loriot, des moineaux, plein de petits passereaux qui vivent dans ces arbres autour de nous.
1: On a un visiteur régulier aussi au phare de l'Espiguette qui doit vivre pas très loin.
0: Exactement, on a un faisan de colchide qui vit autour de nous. Il est arrivé dans l'hiver, il était très très très peureux. Et puis, il l'est de moins en moins, il a très rapidement compris que les humains passaient, venaient visiter le phare, se posaient dans un transat, etc., mais ne lui voulaient aucun mal. Et maintenant, il est un petit peu plus culotté, il s'approche de plus en plus de nous. Il vient boire dans des petites zones d'eau qu'on lui met pour lui. Il rentre parfois dans la boutique, il n'achète jamais rien, hein, mais il rentre dans notre boutique. Ça fait partie des petits moments de vie qu'on a quand on est en pleine nature. Et puis, on s'aperçoit que les animaux, ils s'adaptent. Et puis, ils apprennent. Ils apprennent les lieux où ils sont tranquilles et où ils sont préservés.
1: Et c'est ce que j'allais dire. C'est pour ça aussi que certains animaux peuvent évoluer aussi tranquillement dans des espaces comme ça. C'est parce qu'on a des espaces qui sont préservés volontairement. Ce ne sont pas des animaux de compagnie, il faut le rappeler. Et c'est parce qu'on respecte toute cette faune et cette flore autour dans des espaces protégés qu'on peut avoir toute cette richesse.
0: Exactement. Il faut s'imaginer que si on a une pépite paysagère comme ça, c'est qu'on a des mesures de protection. Mesures de protection du paysage, mais aussi mesures de protection de la faune et de la flore. Autour du phare, on a une grosse zone Natura 2000. Donc une zone Natura 2000, c'est une reconnaissance de la richesse des espèces patrimoniales, hein, faunistiques ou floristiques, à l'échelle de l'Europe. Et sur ces zones Natura 2000, on va tout faire pour préserver ces espèces. Donc ça va être des suivis naturalistes pour mieux connaître les espèces, pour les inventorier. Et puis ensuite, ça va être des mesures de protection. Comment est-ce qu'on fait pour sensibiliser à la protection de ces espèces? Ça peut être des panneaux pour éviter de marcher dans les dunes. Ça peut être des actions de sensibilisation directe avec des animateurs. Et puis ensuite, ça peut être des plans d'action pour essayer d'améliorer encore la qualité de vie de ces espèces-là.
1: Et n'hésitez pas à profiter de ce site du phare de l'Espiguette pour venir justement profiter de cette nature tout simplement. Merci Florine.
0: Merci à toi.

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1: Bonjour, je m'appelle David Storper, je suis président du collectif Histoire et Mémoire.
2: David Storper et son collectif sont à l'origine de la reconstruction et l'exposition de la statue de Bernard Lazare en 2025 au Jardin de la Fontaine de Nîmes.
1: 1908, les mouvements antisémites de l'Action française et Maurras, c'est un polémiste français du début du XXe siècle qui a pris pour cible le monument à de nombreuses reprises. Dans les années 42, sous le régime de Vichy, il a été d'abord barbouillé, puis démoli. La statue a été reconstruite à l'identique en utilisant les matériaux d'origine qui étaient originaires du Gard, comme Bernard Lazare. Bernard Lazare, c'est une grande plume, une grande gueule et un grand personnage. Bernard Lazare est le premier défenseur du capitaine Dreyfus. Il est un journaliste qui a travaillé notamment pour le Figaro et qui a travaillé sur une brochure au tout début de l'affaire. C'était un Français sincèrement athée, de confession juive. Il a connu du coup la famille Dreyfus, car les Dreyfus sont originaires proches de Cavaillon. Et donc ces deux familles qui vivent côte à côte ont eu la chance de se rencontrer, notamment par l'intermédiaire de Mathieu Dreyfus, qui a permis à Bernard Lazare de prêter sa plume tout au long de l'affaire Dreyfus à Bernard Lazare, et qui permettra notamment en 1906 d'être innocenté. C'est quelqu'un qui défendait l'opprimé, mais dans sa globalité. Donc il a notamment défendu les Arméniens contre les injustices et les persécutions. Dans ses écrits, il a travaillé sur l'antisémitisme, donc ça a été le premier à analyser l'histoire de l'antisémitisme en publiant un livre qui a suscité beaucoup à l'époque. Il a même été pris pour un antisémite lui-même. Et c'est quelqu'un qui avait une grande gueule, quoi. Et il a été mis au placard, mais son œuvre, ses combats, aujourd'hui sont toujours d'actualité, et surtout ont permis d'avancer, notamment dans la compréhension de ce que c'est l'antisémitisme.
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5: À l'occasion de l'inauguration de la fresque de l'école du Coudoyer ce lundi 5 janvier à Vauvert, j'ai pu interviewer plusieurs personnes. Écoutez Croconner, l'artiste ayant peint cette fresque.
6: Donc c'est parti d'un projet de Guy, Giovanni et de Juliette, qui est responsable du service éducation sur la commune de Vauvert, qui m'ont parlé d'un projet qui était en lien entre les élèves, les parents, le quartier et l'école, pour trouver un projet qui soit représentatif de toutes leurs idées. Donc l'idée, c'est qu'ils m'ont envoyé des nuages de mots, des dessins qu'ils voulaient voir apparaître, et l'idée d'avoir un arbre. Donc ça, je sais pas d'où c'est sorti, mais voilà, c'était l'arbre de la laïcité. Et le plan, c'était d'arriver à restructurer tout ça. Donc j'ai envoyé une première maquette, et puis avec quelques modifs, au final ça s'est réalisé assez rapidement, parce qu'il fallait que ce soit clôturé dans le mois de décembre, entre autres projets, et du coup ça s'est fait en un mois, le projet a été validé.

0: les budgets aussi, et du coup on pouvait enchaîner sur une réalisation. Pas sans mal parce que la météo était pas folle, mais voilà, du coup l'idée c'était de mettre un peu de couleur dans ce, voilà, dans ce coin du quartier et de l'école.
1: Ben, vous avez parlé de budget, est-ce qu'on peut avoir un sens du budget pour cette fresque et le reste de vos travaux à Vauvert?
0: Le temps de le matériel, on était sur une enveloppe de 250-300 balles. Et, on est sur un projet qui coûte entre 1500 et 1800.
1: D'accord. Voilà. Voilà. Financé du coup par la mairie de Vauvert ou
0: Non, uniquement financé par le printemps.
1: L'éducation contre le racisme.
0: Exactement.
1: Et discrimination. D'accord. Et donc vos autres travaux à Vauvert, vous avez fait la.
0: Il y a un mur sur la partie des petits du centre de loisirs. Donc un petit mur, là financé par le centre de loisirs et le bus de la ville qui lui aussi sortira du garage mercredi pour l'inauguration.
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2: 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Le Gallia Club de Galicien cherche à recréer des équipes de foot à 5 pour les plus jeunes. Catégories concernées, U6, U7, U8, U9, U10 et U11. Viens t'amuser, progresser et vivre ta passion du foot. Les entraînements ont lieu tous les mercredis après-midi au stade Pierre-Lucas de Galicien. Viens donc rejoindre l'aventure rouge et blanche. Vous pouvez contacter Manon au 06 14 53 98 40 ou bien Régine 06 81 50 13 43 pour rejoindre ces équipes de foot à 5. Ça concerne donc les plus jeunes.
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1: Vous avez envie de vous évader, de vous ressourcer et de profiter de la nature pendant les chaudes journées d'été? Eh bien, préparez-vous à découvrir un lieu magique tout près de chez nous, direction la cascade de la Vis, un véritable paradis naturel entre le Gard et l'Hérault, au pied des Causses de Blanda. Un coin de paradis où l'eau cristalline et les paysages sauvages vous attendent. Suivez-moi, je vous guide à travers ce lieu enchanteur. La cascade de la Vis est un véritable trésor caché entre les deux départements, donc du Gard et de l'Hérault, et à deux pas du parc national des Cévennes. Si vous êtes amateur de paysages sauvages et préservés, vous allez donc adorer cet endroit. En plein cœur de la nature, la rivière Vis dévale les pentes et forme une succession de vasques naturelles et de petites cascades cristallines qui descendent en cascade. Le tout dans un décor spectaculaire avec les gorges calcaires et les monts Cévenol en toile de fond. Ce lieu est un véritable havre de paix pour ceux qui cherchent à se déconnecter de l'agitation quotidienne. Ce qui fait la beauté de la cascade de la Vis, c'est sa fraîcheur naturelle et son côté très sauvage. L'eau est d'une clarté saisissante, filtrée par les roches karstiques environnantes, donnant à la rivière des reflets turquoise incroyables, un endroit parfait pour se baigner librement et profiter des vertus apaisantes de la nature. Cet endroit est donc un lieu prisé pour une baignade rafraîchissante. Vous pourrez vous installer dans une de ces vasques profondes et y tremper vos pieds, ou si vous préférez même plonger pour profiter pleinement de l'eau fraîche. C'est l'endroit donc idéal pour passer une journée en famille ou même entre amis à l'ombre des arbres. Mais ce n'est pas tout, la cascade de la Vis, ce n'est pas seulement un lieu pour se baigner. Si vous aimez marcher, vous allez adorer la balade le long de la rivière. Des sentiers ombragés serpentent les berges, vous permettant de découvrir des vues spectaculaires sur les gorges et les petites cascades secondaires qui jalonnent le parcours. C'est une promenade paisible, parfaite pour se détendre et se ressourcer. Si vous avez plus d'énergie et que vous souhaitez explorer davantage, plusieurs randonnées un peu plus longues vous permettent de découvrir des points de vue imprenables sur des sites voisins comme le cirque de Navacelle, le mont Saint-Baudy ou même le pic d'Angeau. À chaque pas, vous découvrirez donc un nouveau panorama à couper le souffle. Et tout près de la cascade, vous allez également trouver une halte charmante puisque c'est le village de Saint-Laurent-le-Minier qui accueille donc cette magnifique cascade. Ce village Cévenol typique vous plonge dans l'histoire du sud de la France avec ses ponts anciens, ses maisons en pierre et son patrimoine préservé. Une balade donc dans ses rues, une glace à la main ou une pause dans un café local et vous voilà plongé dans l'atmosphère authentique de ce village où le temps semble s'être arrêté. Alors si vous êtes à la recherche d'un lieu unique où allier baignade, randonnée et découverte, la cascade de la Vis est définitivement un must cet été. En plus d'être facilement accessible depuis Montpellier, environ une heure de route, elle offre un cadre naturel, sauvage et apaisant, idéal pour se ressourcer. Entre limpides végétations luxuriantes et paysages à couper le souffle, cet endroit vous garantit une expérience inoubliable en plein cœur des Cévennes. Alors on vous donne rendez-vous à la cascade de la Vis pour une escapade rafraîchissante et 100% nature.
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1: Salut à toutes et à tous. Une heure de jazz, une heure de tous les jazz. Ravi de vous retrouver en direct à la radio, où vous voulez, quand vous voulez, sur toutes les plateformes de podcast avec Jazz 70, Stellar Media et Canal 30. Très bonne écoute.
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1: Au sommaire de votre émission, les nouveautés des plateformes musicales et des sorties d'albums avec les frères Belmondo, Lionel et Stéphane qui ont enregistré un CD avec des musiciens de Casamance, Calypso, Diola, le trompettiste Ibrahim Malouf et ce titre Las Trompetas de Nael enregistré en public, le groupe Coro Coco, la batteuse chanteuse Terry Line Carrington, une autre batteuse et chanteuse Anne Passeo, à l'affiche dans les festivals d'ailleurs, tout comme la pianiste compositrice américano-brésilienne Eliane Elias qui est à l'affiche de Jazz à 7 et dans les festivals, Laurent Coulondre aussi à l'affiche des festivals d'été avec The Get Down. C'est votre Jazzomania.
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1: C'est sans doute la nouveauté du mois. Le pianiste de la Nouvelle-Orléans, John Baptiste, rend hommage à Mozart. Il l'avait fait récemment avec Beethoven. Et bien cette fois-ci, il improvise sur la marche turque de Mozart, cet album Black Mozart. Et donc ça s'appelle « Alla Blues » comme « Alla Turca » bien sûr. Et puis nous écouterons la chanteuse et pianiste Nora Jones dans ce titre « In the Morning ». Le guitariste de Count Basie, Freddie Green, c'était le poumon de l'orchestre avec sa pompe qu'on entendait bien incrustée entre la basse, la batterie et le piano. Freddie Green donc et cet album « Mr. Rhythm » et ce titre « Free and Easy ». Et puis nous avons dit au revoir tout près d'Alès à ce grand scatter et saxophoniste Daniel Huck, parti au paradis des musiciens de jazz, au paradis des chanteurs de jazz, au paradis des saxophonistes. Nous écoutons tout de suite Daniel Huck, Scat Show.

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1: Les nouveautés des plateformes musicales et des sorties d'albums sont dans votre playlist Jazzomania, avec une session à venir consacrée au jazz et à la musique brésilienne. Nous redécouvrirons la chanteuse Elis Regina avec Tom Jobim et ses Os de Mars, Aguas de Março. Le chanteur et guitariste Soy George qui vient de sortir Folia do Amor. Et puis des artistes qui sont attendus dans les festivals d'été, en particulier à Jazz à 7 dans l'Hérault. C'est la pianiste Eliane Elias qui vient de sortir un album en public.

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1: Les nouveautés des plateformes musicales et des sorties d'albums sont dans votre playlist Jazzomania avec le groupe collectif anglais Coco Rocco qui vient de sortir un tout nouvel EP, ça s'appelle Express Your Love. Deux batteuses, deux compositrices. L'une nous avait été proposée, découverte par Herbie Hancock, c'est Terry Lyne Carrington et ça s'appelle Autonomy Song. Et puis l'autre est à l'affiche des festivals d'été et produit des projets toujours très différents. Le dernier c'est Atlantis, il s'agit de Anne Paseo. On écoute Ob Marine et Anne Paseo est à l'affiche de tous les bons festivals d'été.

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1: Nous rentrons dans le dernier quart d'heure de votre émission de Tous les Jazz, nouveautés des plateformes musicales et des sorties d'albums, avec justement un tout nouvel album enregistré en plein milieu de la Casamance, dans une maison en terre, par Lionel et Stéphane Belmondo. Lionel le saxophoniste, Stéphane le trompettiste. L'album s'appelle Calypso Diola. Il y a des ambiances de percussion, des ambiances d'improvisation. On se projette dans cet album, il est vraiment superbe. Ça s'appelle Di Batti a son goûter, le titre que nous allons écouter. Mais tout de suite, avant cet album des frères Belmondo, un autre trompettiste d'un style très différent, c'est le Libanais Ibrahim Malouf, qui a enregistré en public ce titre, Las Trompetas de Nael, dans Jazzomania.

est déjà l'heure de rendre l'antenne. Merci de votre écoute, merci de votre fidélité. Retrouvons-nous la semaine prochaine pour une nouvelle émission ou un best-of avec Stellar Media, Canal 30 et Jazz 70, où vous voulez, quand vous voulez, sur toutes les plateformes de podcast. Et pour se dire au revoir, nous avons choisi un pianiste, compositeur, légende de l'histoire du jazz. Il a déjà 86 ans et il est à l'affiche des festivals d'été. Ne le ratez pas, c'est Herbie Hancock. Il avait enregistré cet album The Imagine Project et nous écoutons donc la version de Herbie Hancock de ce titre de John Lennon, Imagine. Merci beaucoup, à très bientôt.

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2: Les inscriptions sont ouvertes pour l'école maternelle Ventadour des Margues. Les inscriptions pour la rentrée scolaire 2026 en petite section sont désormais ouvertes. Qui est concerné? Les enfants nés en 2023

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bonsoir à tous. Ce soir, nous allons célébrer le 100e anniversaire d'un musicien qui marquera l'histoire du jazz et de la musique du 20e siècle. Il s'agit du trompettiste et compositeur Miles Davis. Né le 26 mai 1926 à Alton, sur les bords du Mississippi, Miles grandit dans un milieu familial relativement aisé, père chirurgien-dentiste et mère pianiste et violoniste. Il commencera l'étude de la trompette à l'âge de 13 ans avec Elwood Buchanan, qui lui fera découvrir les particularités de la trompette jazz, particularités qui l'aideront tout au long de sa carrière à développer son style, jouer sans vibrato avec douceur et lyrisme. En 1944, à l'âge de 18 ans, Miles devient professionnel et intègre le quintet de Charlie Parker, l'inventeur du bebop, Bird, en tant que remplaçant de Dizzy Gillespie et enregistrant avec Humbird au sommet de son succès. Écoutons un standard de jazz, Milestones.

En 1948, Miles Davis, en collaboration avec le compositeur et arrangeur Guy Evans, décide de mettre un projet à exécution. Il fondera un nom net, 9 musiciens, où chaque instrument devra imiter chaque registre de la voix humaine. Le cool jazz est né. Un an plus tard, Miles Davis effectuera son premier voyage à l'étranger avec cette formation pour participer au premier festival de jazz de Paris à la salle Pleyel. Il y rencontrera l'élite intellectuelle et artistique de l'époque, Jean-Paul Sartre, Boris Vian, Pablo Picasso et surtout Juliette Gréco. Pour le trompettiste, c'est une véritable révélation. Le milieu artistique parisien n'est pas raciste comme aux États-Unis. Il a pour la première fois la sensation, comme il le dira dans son autobiographie, d'être traité comme un être humain. Amoureux fou de Juliette Gréco, il hésite à l'épouser. Ne voulant pas lui imposer une vie aux États-Unis en tant qu'épouse d'un noir américain, et elle ne voulant pas abandonner sa carrière en France, ils renonceront tous les deux à cette union et Miles rentrera à New York. Écoutons Move du célèbre album Birth of the Cool.

En 1959, Miles Davis signera son chef-d'œuvre avec le fameux album Kind of Blue. Ce disque sera considéré comme le chef-d'œuvre du jazz modal et l'un des meilleurs et des plus populaires disques de jazz jamais enregistrés. Jimmy Cobb dira d'ailleurs sur ce disque, il a dû être composé au paradis. Écoutons All Blues.

Alors que le rock et le funk se développent, Miles Davis va orienter le jazz vers un style nouveau en fusionnant le son électrique de la fin des années 60 avec le jazz. Pour cela, Miles s'entourera de jeunes musiciens qui seront bientôt les chefs de file du jazz fusion, tels le guitariste John McLaughlin et le claviériste Joshua Winnell de Weather Report. Donnant aux musiciens de simples esquisses de thèmes, Miles leur offre une plus grande liberté dans l'improvisation et provoque une vraie révolution dans le monde du jazz avec le disque Beaches Brew qui se vendra à plus de 500 000 exemplaires. Écoutons Spanish K de Beaches Brew.

conseille vraiment d'écouter ce disque. C'est vraiment le tout début du rock, du jazz rock, de la fusion. Après avoir collaboré avec d'innombrables musiciens, Miles Davis fera appel au célèbre bassiste Marcus Miller pour l'enregistrement de deux albums célèbres dans les années 80, Toutou et Amandla. Il décédera le 28 septembre 91 à l'âge de 65 ans. Écoutons donc Tube des Tubes, Toutou, qui est un hommage à l'archevêque sud-africain Desmond Tutu pour son combat pacifique, bien évidemment, contre l'apartheid. Toutou de Marcus Miller.

0: rappelons quand même que Marcus Miller est venu à Vauvert au festival de jazz.
1: Tout à fait, oui.
0: Voilà. Et Miles Davis était venu 3 fois aux arènes de Nîmes. Malheureusement, la 3e fois, il a plu, il n'a pas pu jouer. En fait, c'était des grands souvenirs, les 2 premiers concerts que j'ai entendus dans ces arènes de Nîmes. Alors, j'aimerais finir par une petite anecdote, si vous me permettez, cher Thierry. Lors d'un dîner de gala donné à la Maison Blanche par le président Ronald Reagan, sa femme Nancy, qui faisait le tour des tables pour saluer ses hôtes, remarqua un homme de couleur qui n'était pas habillé selon les codes habituels et lui demanda « Monsieur, qu'avez-vous fait pour avoir été invité à la Maison Blanche ?» Et Miles Davis lui répondit « Madame, j'ai changé au moins 4 fois le cours de l'histoire de la musique. Et vous ?» Qu'avez-vous fait, mis à part d'avoir épousé Ronald Reagan? C'était Miles Davis.
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1: Bonjour à tous, bonjour à toutes et bienvenue. Nous allons parler du festival What the Funk, la 8e édition qui aura lieu du 20 au 22 août à Bessèges, pas très loin de Alès. Et pour parler de ça, je suis en compagnie de Mathilde. Bonjour Mathilde.
2: Bonjour.
1: Alors toi Mathilde, tu es chargée de production dans l'association Le Fil Prod qui s'occupe de l'organisation de ce festival. What the Funk, c'est évidemment un festival de funk. C'est la 8e édition. Est-ce que pour les gens qui ne connaîtraient pas encore ce festival, comment tu pourrais le présenter?
2: Alors c'est un festival de funk, mais pas que. C'est un peu un festival qui tourne autour de l'esprit funk, donc l'esprit festif, l'esprit familial, aussi tout le délire autour de la danse, des costumes. Voilà, c'est vraiment un festival autour de la fête et du collectif pour venir un peu se lâcher tout au long du week-end.
1: Pour finir un peu ce mois d'août,
2: voilà.
1: En beauté avant la rentrée. Je l'ai dit, ça commence le 20, c'est un jeudi avec, comme depuis quelques années, une déambulation concert. Est-ce que tu peux nous en dire un peu plus?
2: Oui, c'est ça. Donc on ouvre le festival le jeudi soir avec une déambulation. C'est une déambulation qu'on faisait depuis quelques années qui tourne autour d'une histoire qu'on raconte autour de Bessèges, qui est la capitale du funk international. Qui est
1: là où le funk a été créé.
2: Voilà, exactement. C'est la terre des mines de Boule à Facettes. Donc, c'est une histoire qu'on brode autour de tout ça et qui est racontée en musique, en déambulation par notre équipe et accompagnée cette année donc, d'une fanfare qui est la fanfare Marakawa, qui vient d'ailleurs pas très loin de Cévennes aussi.
1: Et il y aura cette déambulation plus la fanfare. Ensuite, il y a un concert. Et pour la première fois, si je ne dis pas de bêtises, vous faites un partenariat avec le jazz. Donc l'école et aussi qui est une salle de spectacle musical forcément à Montpellier.
2: Oui, c'est ça. Donc la déambulation, elle part du centre de Bessèges, elle déambule dans les rues et elle amène sur la place de la mairie. Et sur la place de la mairie, il y aura une soirée concert. Et on commence avec donc Funk Me Up, qui est le groupe de la classe funk du jam, l'école de jazz et musique actuelle de Montpellier. Ça fait quelques années qu'on voulait faire quelque chose avec eux et ils ont monté une classe funk cette année. Donc c'était parfait pour qu'ils viennent se représenter sur scène.
1: C'était l'occasion. Et tu me disais aussi qu'il y aura une masterclass qui sera proposée dans l'après-midi.
2: Oui, c'est ça, en amont de la soirée, donc un des profs du jam qui va proposer une masterclass qui est ouverte donc à tous les musiciens musiciennes qui ont déjà un peu de pratique pour travailler un peu le répertoire funk dans l'après-midi. C'est gratuit et en plus il y aura la possibilité de venir jouer peut-être un ou deux morceaux sur scène le soir avec la classe. Voilà, donc avis à toutes celles et ceux qui auraient envie de participer et de bosser un peu ce répertoire là c'est gratuit, juste sur inscription par mail.
1: Donc contactez le Fil Prod
2: et voilà
1: et vous inscrivez. Et pour finir cette soirée, un DJ set pour finir en beauté.
2: Voilà, c'est DJ set avec un peu de live. C'est des jeunes de l'équipe, donc ça s'appelle Fif et Fuf, qui ont fait leur première sur scène l'année dernière avec un morceau qui était un peu le morceau emblématique de What the Funk. Et ils reviennent cette année avec quelques autres morceaux, quelques surprises, plus des DJ sets. Donc voilà, pour finir cette soirée. Donc cette soirée, c'est dans Bessèges et c'est gratuit, entièrement gratuit.
1: Et c'est aussi, je trouve moi personnellement, What the Funk, le côté bénévole, on va dire, en tout cas, personne de l'équipe qui s'intègre à 100% aussi dans le festival. Et là, on le voit avec Fif et Faf, du coup, qui sont aussi sur scène.
2: Oui, voilà, toute l'équipe s'imprègne vraiment de l'esprit, même aussi dans la déambulation, toute l'équipe animation qui travaille sur l'histoire, qui incarne les personnages pendant la déambulation. Enfin, vraiment, on a toute l'équipe qui s'investit complètement dans le délire, dans l'histoire, et on les voit sur scène maintenant.
1: Oui, c'est pas des comédiens et des comédiennes qui sont embauchés pour créer tout ça, c'est vraiment l'esprit What the Funk qui est porté par ces bénévoles.
2: Ouais.
1: On va se faire une première petite pause musicale. On va s'écouter un des groupes qui sera présent le lendemain, le vendredi 21. C'est un peu la tête d'affiche. C'est même carrément la tête d'affiche. Mais on en parlera juste après. C'est le titre Ça va, ça va de Malka Family.

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1: Ça va, de la Malka Family qui sera présente au festival What the Funk. Ils seront sur scène le vendredi 21. On est toujours avec Mathilde pour parler de ce festival, évidemment. Et on arrive un petit peu à la programmation du vendredi qui est... Non, c'est le samedi, oui, il y a un petit changement, excusez-moi. Le vendredi, donc, c'est ouverture du site vers 18h, si je dis pas de bêtises. 19h ?
2: 19h, ouais. 19h,
1: excuse-moi, je dis des bêtises, du coup. Peut-être ça peut nous permettre de parler un petit peu du site en tant que tel, le site de What the Funk, là où les concerts se passent pendant le jeudi et le vendredi et le samedi, pardon. Comme on l'a dit, le jeudi, ça se passe dans le centre de Bessèges avec le concert sur la place de devant la mairie, et donc le vendredi 21 ça se passe, j'ai oublié le nom de l'espace,
2: ça s'appelle alors l'espace Jacques Frison,
1: voilà, juste l'espace Jacques Frison, où donc on aura trois concerts plus aussi un peu le Soul Train comme chaque année. Est-ce que tu peux un petit peu, pour les gens qui connaîtraient pas, présenter le cet espace, est-ce qu'on peut y trouver tout au long du festival, parce que il y a quand même des choses.
2: Oui, alors du coup l'espace Jacques Frison, déjà c'est un parc, donc il y a des arbres, c'est bien arboré. On est à l'ombre, c'est vraiment un lieu très agréable, et c'est un petit peu avant l'entrée de Bessèges, donc on est un peu à l'extérieur de Bessèges. Et comme chaque année, on transforme un peu le site en voilà véritable territoire de What the Funk, où on a pas mal de stands, des stands à la fois pour s'habiller, donc des stands de fripes, des stands de tatouages, des stands des disquaires, brocantes. Il y a aussi pas mal de food trucks. Donc voilà, c'est vraiment, et toute une déco aussi qu'on fabrique tout au long de l'année et sur toute la semaine de montage, pour vraiment immerger tout le monde dans l'esprit What the Funk. Chaque année, on essaie de développer un peu un thème de décor. Donc cette année, c'est un peu les animaux. Voilà, donc vous verrez, il y a pas mal de surprises à voir. L'idée, voilà, c'est vraiment d'avoir l'impression de rentrer dans un nouvel espace dès qu'on rentre sur le site.
1: Et donc, n'hésitez pas à venir avec vos plus belles combinaisons léopard, voilà. Zèbre, c'est important. Ça fait partie aussi du festival, hein, le fait de se costumer et non pas de se déguiser. C'est aussi l'esprit du festoche, sortir ses plus beaux pas de DF, ses plus belles chemises à fleurs. C'est ça aussi qui fait la magie de What the Funk.
2: Ouais, c'est ce qu'on aime aussi, c'est un peu tout le délire du costume, toutes les couleurs, les paillettes, faut se lâcher et un peu, c'est ce qu'on dit, c'est un peu la star, c'est vous, quoi, ce soir-là.
1: C'est beau. Et pour parler de musique, il y a Malka Family, ça sera le deuxième concert, mais en premier on aura Schizophonique.
2: Schizophonique, ouais, c'est ça, pas facile.
1: C'est du hip-hop funk.
2: Voilà, c'est un brass band hip-hop funk, donc vos batteries, cuivre, voix, qui vont vraiment pas mal ouvrir la scène du vendredi du site.
1: Et ensuite, on a comme d'habitude le Soul Train.
2: Alors c'est le samedi,
1: c'est
2: la Soul Train.
1: Super, non,
2: il faut regarder un peu.
1: Non, je pensais à la dame qui fait le DJ, qui est les intercènes.
2: La Greta, la DJ la Greta, voilà, qui est une DJ qui est de Montpellier, qui vient depuis quelques années au festival et qui anime tous les interplateaux du vendredi, toujours avec une playlist 100% funk, très groovy aussi, pour que vraiment entre chaque concert il n'y ait pas de moment où
1: jamais de blanc,
2: jamais de pause.
1: On peut tout le temps danser.
2: Voilà, si on a envie de danser, on peut toujours danser. Après, on peut toujours aller se reposer. Il y a des espaces chill aussi. Il y a évidemment à manger, à boire au bar,
1: Et ensuite on aura la Malka Family qu'on a écouté juste avant avec le titre Ça va, qui est un peu, tu m'expliquais, une référence un petit peu dans le funk français.
2: Oui, voilà, c'est un gros groupe un peu emblématique de la funk française des années 90, et donc pour nous c'est un peu une fierté de les avoir sur scène. Et en plus ils avaient fait une pause et ils sont revenus il y a une petite dizaine d'années, et c'est toujours aussi festif, aussi coloré, aussi c'est hyper dynamique. Enfin, vous l'avez entendu dans le dans le son, voilà, ça prête à la fête.
1: Et le fait qu'ils chantent en français, c'est cool aussi.
2: Ouais, ça change un peu. C'est toujours sympa quand même d'avoir des groupes qui chantent en français. Enfin, on essaye, voilà, dans l'idée, c'est de représenter un peu la funk française, donc c'est encore mieux quand c'est en langue française.
1: Et oui. Et toi, tu dis la funk?
2: Je me pose la question. Je sais jamais. La funk, le funk, ça n'a pas de genre.
1: On a eu posé cette question aux bénévoles et aux festivaliers, festivalières, durant le festival quand on faisait nos petits micro-trottoirs. Et il y a les deux.
2: Ouais.
1: Tout le monde dit, chacun a sa manière de dire. Et pour finir cette soirée en beauté, il y aura donc Mofak. Mofak, lui, c'est un DJ, producteur.
2: Ouais, c'est un producteur, compositeur de musique qui produit pas mal aussi de sons pour la scène funk. Mais il a aussi, voilà, ses propres morceaux, et surtout il est aussi instrumentiste. Il joue du talkbox, qui est peut-être un instrument moins connu, mais sorte de synthétiseur avec un tube, donc on peut parler dedans et ça fait, voilà, ça synthétise un peu la voix. Et donc lui, c'est pareil, il vient de Marseille, mais c'est une assez grande référence, en tout cas en France, de tout le mouvement P-Funk, G-Funk, qui s'est beaucoup exporté en Californie, mais peut-être un petit peu moins reconnu en France. Donc voilà, ça finit sur des touches un peu électroniques.
1: The Parliament, voilà. Avec George Clinton notamment. Et si vous avez écouté les Daft Punk, bah, vous avez forcément déjà entendu de la talkbox, parce que aussi ils utilisent cet instrument. On va s'écouter un petit son de Mofak, c'est We Gone Ride.

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1: C'était le titre We Gonna Ride de Mofak qui sera présent donc pour clôturer la soirée du vendredi 21 août du festival What the Funk à Bessèges pour cette 8e édition. On arrive du coup, là je me trompe pas, au samedi et les petits changements, des choses qui ont été rajoutées par rapport aux autres années, c'est une sieste funk.
2: Ouais, c'est ça. Cette année, on a une petite nouveauté. C'est le samedi à partir de 12h30. On a un partenariat avec la Maison Perséphone à Bessèges, qui est un lieu culturel, lieu d'accueil dans Bessèges. Et c'est une belle maison avec surtout un très beau jardin. Ils ouvrent les portes de leur jardin pour qu'on fasse des siestes Perséphone, du coup. Et là, il y aura donc l'esprit. L'idée, c'est d'avoir un peu un endroit assez chill, à l'ombre, au calme, un peu pour reprendre un peu de l'énergie pour le soir. Donc, on aura des DJ sets plutôt, sieste groove, sieste groovy, un petit DJ set funk électro aussi. Donc, le DJ set sieste groovy, ce sera avec DJ Philibert et DJ Baobassa, que vous connaissez si vous êtes déjà venus, c'est eux qui animent aussi le samedi. Le sieste funk électro, ce sera avec le DJ Senior, qui est un jeune, aussi jeune DJ du coin. On aura une conférence aussi de Baobassa sur l'histoire du funk. Et on aura une expo avec des portraits de grandes figures du funk qui sont faites par Philibert. Et pas mal d'ateliers créatifs aussi pour créer des masques, des lunettes à paillettes et tout ça.
1: Pour le soir, quoi.
2: Voilà. Et donc ça, c'est gratuit. C'est ouvert donc tout l'après-midi, de 12h30 à 17h30. Il y aura un bar, de quoi se restaurer aussi sur place. Donc voilà. Et c'est accessible à pied aussi depuis le site. Donc pas besoin de prendre la voiture le samedi pour
1: ça,
2: y aller.
1: Ça fait une petite balade et tout, c'est coolos. Est-ce que c'est une conférence avec des vinyles qui passent en même temps, Philibert, comme il a l'habitude de faire?
2: C'est Baobassa, ouais. Oui, c'est ça, ouais. Ce sera une conférence tout en musique. Donc c'est voilà, assez dynamique. Illustré du coup.
1: Et voilà, comme ça, il peut vous montrer en live de quoi il parle par rapport à la musique. Et pour clôturer cet après-midi, il y a aussi une visite guidée du Miaou.
2: Oui, c'est le matin par contre, c'est en ouverture le matin, plutôt à 11h30. Donc dans le centre de Bessèges, il y aura une visite guidée des œuvres du Miaou, donc, qui est une association de Bessèges qui a tout un parcours de fresques dans Bessèges, donc qui sont faites par des street artistes qu'ils ont invités depuis des années. Donc il y a vraiment plein de super belles fresques. Et donc voilà, c'est l'occasion de toutes les découvrir.
1: Et en plus, il y a vraiment des artistes qui viennent du monde entier, hein, des Mexicains, des Français évidemment aussi. Mais c'est des gros noms vraiment du graphe, tout simplement. Et avec des styles très différents en plus.
2: Ouais.
1: Et c'est ça qui est très cool. On va se faire une petite pause musicale. On va s'écouter les Saxbones qui seront les premiers à monter sur scène le samedi. On écoute En Voix du Groove.

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1: Envoie du groove du groupe Saxbone qui sera présent au festival What the Funk le 22 août, le samedi à Bessèges, à l'espace Jacques Frison, j'ai bien dit.
2: Exactement.
1: Super. On est toujours avec Mathilde et on va maintenant passer à la programmation du samedi. Ouverture des portes
2: 18h.
1: Voilà, forcément. Et donc Saxbone qu'on a pu écouter, c'est plutôt du hip-hop funk.
2: Voilà, c'est ça, c'est hip-hop funk cuivre. Enfin, on l'a bien entendu.
1: On a bien entendu. Et évidemment, un des moments que toutes les personnes qui viennent à What the Funk attendent avec impatience, c'est le Soul Train. Et là, c'est bien le samedi après le premier concert, animé comme chaque année par Philibert et Baobasa.
2: Ouais, voilà. Donc, pour celles et ceux qui connaissent pas, la Soul Train, c'est vraiment un moment de danse où en fait, on laisse un grand tapis où on peut défiler deux par deux sur le tapis et danser comme on veut sur la musique pendant que toutes les personnes sur les côtés encouragent et donnent de l'énergie. Donc c'est vraiment le moment pour briller, pour danser, se lâcher complètement. Donc il y a toujours ce moment là qui est entre le premier concert et le deuxième concert, qui c'est aux alentours de 21h30. C'est le gros moment, donc il y a pas mal de monde, mais si on a envie, si on est un peu plus timide ou si on a envie de s'échauffer, dès l'ouverture du site, on organise un peu un échauffement Soul Train, où on fait pas mal de jeux, de danse, et une petite Soul Train, généralement, voilà, c'est un plus petit comité, il fait encore jour, et c'est assez sympa aussi pour commencer à travailler ses moves pour le soir. Et même familial aussi, on peut y aller avec les enfants, on fait toujours une petite intro avec les enfants qui ont envie de passer.
1: Tout à fait, je me souviens très bien du Soul Train avec les enfants qui se dérangent dessus, c'est très mignon et c'est très marrant. Ensuite, nous aurons le groupe French Soul Connection.
2: Oui.
1: Après Soul Train, qui est plus
2: soul, comme le prénom long. Voilà, c'est un gros groupe aussi avec une chanteuse qui a une magnifique voix. Et donc, c'est plus groove soul. C'est un peu un hommage à soul des années 60, 70 et même actuel. Donc, ça va être magnifique.
1: Et pour finir, un groupe qui nous vient tout droit de Belgique qui est hyper content. Hyper content.
2: Voilà, hyper content.
1: Jazz funk électro, mais ça, c'est leur style. Ça,
2: ouais.
1: C'est leur style.
2: Ouais, hyper content, qui sont hyper marrants. Et donc, ça, ce qui est assez chouette, voilà, c'est que c'est des influences un peu jazz, un peu house, donc assez électro, et en même temps très groovy, c'est hyper dansant, et un peu de la trance, c'est tout instrumental. Et surtout, en fait, il y a deux batteries, donc c'est assez original, en tout cas, à voir. Donc, pour finir un peu en transe.
1: Tout à fait, pour finir ce festival, parler un, est-ce que par exemple il y a du covoit pour venir, parce que je sais que c'est aussi un truc important pour le festival depuis pas mal de temps maintenant, c'est le côté prévention, éco-responsabilité, ce genre de choses.
2: Oui, voilà, depuis le début du festival, c'est un peu, ça fait partie même de l'ADN et du projet du festival, c'est de développer un événement qui est vraiment en accord et qui limite vraiment son impact sur l'environnement, sur le territoire. Et donc on a développé, voilà, il y a tout un système de tri des déchets, on travaille avec que des produits locaux, les stands avec qui on travaille c'est que des stands du coin, et toute notre déco qu'on utilise aussi c'est de la déco recyclée, voilà, on fait tout un vraiment un gros travail là-dessus. Du coup on a un site aussi majoritairement, même si on est en ruralité et que les transports en commun sont pas toujours le plus foisonnant, on incite le plus possible donc au covoiturage. On a une plateforme de covoiturage sur notre site, c'est la plateforme Together, où on peut, voilà, mettre si on vient en voiture, si on a des places ou si on recherche une place. Il y a quand même moyen de venir en bus, en train. Depuis Alès, il y a un bus qui va à Bessèges et il y a 3 bus par jour, donc c'est quand même possible de venir. Voilà, il y a pas mal de solutions. En tout cas, si vous cherchez des moyens, on a toutes les infos sur notre site. Et ouais, aussi sur le côté prévention, pareil aussi, on veut développer donc une fête qui est en accord avec son environnement, mais surtout ouvert et ouverte à tous et toutes. Et respectueux de tout le monde. Donc on a tout un stand de prévention, on travaille vraiment aussi sur la réduction des risques. Voilà, c'est important pour nous de faire attention à toutes ces choses qui font que la fête est encore plus belle.
1: Et si on veut réserver sa place, comment ça se passe et comment ça coûte?
2: Oui, c'est mieux de réserver, c'est toujours plus facile pour nous. Donc c'est sur notre site, donc whatthefunk.fr. Et dessus, donc, il y a la billetterie. Le tarif, c'est 15 euros en pré-vente. Sur place, ça sera 17 euros. C'est aussi possible d'aller acheter ses places à l'office du tourisme de Bessèges en physique, si vous êtes dans le coin et que vous n'aimez pas passer par les plateformes.
1: Très bien. Et pour finir, je me demandais, parce qu'on l'a dit en début d'émission, l'aspect, l'équipe, la famille, What the Funk, tout ce qui est bénévolat, est-ce que vous êtes encore à la recherche de bénévoles? Est-ce qu'on peut s'inscrire? Est-ce qu'on, si on a du temps à donner, est-ce que c'est encore faisable?
2: Nous, on a de la chance, c'est qu'en effet, on est une grosse équipe avec pas mal de bénévoles qui reviennent chaque année, donc c'est un peu une grande famille. Et pour l'instant, on n'a pas forcément besoin de plus de personnes. On a déjà beaucoup d'aide. On va pas se plaindre, mais a priori, pour le moment, pas besoin. Si jamais on se rend compte plus tard qu'on a besoin, on ouvrira, on fera un appel à bénévoles. Mais pour le moment, on n'a pas besoin.
1: Ce qui est
2: très chouette.
1: C'est très cool. Ce qui est carrément très cool. Très bien. Merci beaucoup Mathilde d'être venue. Pour les auditeurs et les auditrices qui nous rejoignent que là maintenant, on arrive à la fin de cette émission et venez nombreux au festival What the Funk pour cette 8e édition d'un festival haut en couleur. Venez déguiser, costumé, excusez-moi, pour ces 3 jours de fête, de musique et de plein de choses, hein, à Bessèges, donc à la frontière du Gard, vraiment juste à côté de Alès. Merci beaucoup Mathilde d'être venue. On va se quitter en musique avec Hyper Content qui clôturera le samedi avec le titre Corinne. Pourquoi celui-là? Il y a une raison particulière ou...
2: Pourquoi c'est... ce morceau?
1: Ouais, pourquoi ce morceau de Hyper Content?
2: Moi je trouve vraiment hyper qui illustre vraiment bien le genre du groupe et c'est pour le coup vraiment hyper dansant et assez festif.
1: Et ça tombe bien parce qu'on va se l'écouter tout de suite. Chères auditrices, chers auditeurs, je vous dis à très bientôt et on se quitte avec Hyper Content de Corinne de Hyper Content.

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1: Et nous voilà donc repartis pour une série de dates qui se dérouleront et bien tout au long de l'été. Bien sûr, je ne suis pas seul pour vous décliner quelques sélections des festivités estivales, mais c'est bien avec Léa. Bonjour Léa.
2: Bonjour Alex.
1: On démarre avec un festival qui a fait l'objet de Sainte-Gardoise du mois dernier.
2: C'est les Trans-Sevenol qui auront lieu à Sumen comme tous les ans. Cette année, les 18 et 19 juillet, à retrouver des spectacles gratuits en après-midi pour toute la famille. Et le soir, des concerts, il y aura HK, Saru en DJ set, Antes et Mendes. Il y aura aussi Catégorie qui est l'artiste du moment à Nîmes, Yuna Foster.
1: Et bien sûr, plein de belles choses en journée, gratuites me semble-t-il aussi, entre art de la rue et musique. Je vous propose d'aller du côté d'Allègre les Fumades, puisque eh bien tous les mardis de cet été, vous pourrez y retrouver des festivités. Ça démarre le 21 juillet, ou en tout cas ça se prolonge le 21 juillet, avec notamment Alcabaya, fort de plus 600 concerts. Le quatuor stéphanois irradie les scènes avec cet album Tout va bien, qu'ils viennent donc défendre sur la scène du mardi des Fumades au théâtre de Verdure à Allègre les Fumades. C'est bien sûr organisé par la Maison de l'eau.
2: Le mardi 21 juillet, organisé par l'Abrix Bar, il y aura dans les jardins publics de Val-Abrix un concert de la Litanie des Cimes et Ma Damba. C'est un concert de trio de musique de chambre, un peu de jazz, pour une écoute intimiste dans un jardin.
1: Et on continue avec des festivals. Cette fois-ci, c'est du côté de Junas qu'on retrouve la 33e édition du festival Jazz à Junas du 22 au 25 juillet. La commune gardoise accueille beaucoup d'artistes autour du jazz, avec notamment Anne Passeo, Marion Rampal ou encore Avishai Cohen, pour ne vous citer que quelques-uns des artistes que vous retrouvez en intégralité sur le www.jazzajunas.fr. Une 33e édition placée sous le signe de la rencontre avec la Pologne.
2: Du 24 au 26 juillet, organisé par Jazz au Parc, ils nous proposent leur 6e édition du festival du côté d'Anduze. Pour 3 jours de musique, il y aura par exemple Electro Deluxe, Rino ou encore la DJ Sabor Ami.
1: Autant vous dire que ça va être festif du côté d'Anduze. On part du côté de Nîmes tous les jeudis, vous le savez, là aussi des festivités, des scènes diverses et variées. Et c'est Agathe Romane qu'on retrouve du côté du Prolet le jeudi 30 juillet. Avec eh bien, ses différents titres qu'elle sort au fur et à mesure avant de nous envoyer vers son premier EP Repli. On peut la découvrir en avant-première avec tous ses nouveaux titres, donc dans la jolie cour et agréablement ombragée cour du Prolet, donc Agathe Romane, le jeudi 30 juillet à Nîmes, bien sûr.
2: Et Odeck Productions nous proposera plusieurs concerts durant tout l'été au mois de juillet et août. Et on vous propose d'aller voir celui en premier du 31 juillet pour un concert au chalet. Ce sera les artistes Chouchicha et Noujou, si je prononce pas trop mal. Ce sera à Génolac pour une soirée électro-cumbia.
1: Et on va s'arrêter là pour vous proposer de tout découvrir des dates sélectionnées par la FEMAG, tout simplement sur le site de la fédération femag.fr. Et on ne se retrouve pas le mois prochain, mais bel et bien en septembre, et bien pour repartir sur une nouvelle saison. Bel été, Léa.
2: Toi aussi, Alex.
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2: Le Gaïa Club de Galicien cherche à recréer des équipes de foot à 5 pour les plus jeunes. 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Ça concerne donc les plus jeunes.
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2: Le Gaïa Club de Galicien cherche à recréer des équipes de foot à 5 pour les plus jeunes. Catégories concernées, U6, U7, U8, U9, U10 et U11. Viens t'amuser, progresser et vivre ta passion du foot. Les entraînements ont lieu tous les mercredis après-midi au stade Pierre-Lucas de Galicien. Viens donc rejoindre l'aventure rouge et blanche. Vous pouvez contacter Manon au 06 14 53 98 40 ou bien Régine 06 81 50 13 43 pour rejoindre ces équipes de foot à 5. Ça concerne donc les plus jeunes.
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1: Bonjour les filles, bonjour les garçons. Bienvenue sur le Funk Anthology comme chaque semaine de Classic to Very Raw Records.

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Et le Funk Anthology by DJ Vibe à l'instant, album de la semaine, EV. À suivre sur le meilleur du son des années 82, grosse puissance, Aaron Boonfield et tout de suite, Anthony Lockett, welcome!

le meilleur du son des années 80 à l'instant. La Nyanko précédé de La Voyage à suivre. Léon et Wood et tout de suite le La Connection.

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sur le Funk Anthology Evie. Il est temps pour la team de vous quitter. On se retrouve la semaine prochaine pour de nouvelles aventures Made in 80. Salut à tous!

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Allez, le prochain morceau, il va clôturer la session Funky Land avec DJ Sam. Pas celui-là, hein. Le prochain, Sooner or Later. Restez connectés. Yes, ça roule. Barman. Un coca sans sucre. Eh oui, mon Olivier, on est là depuis 18h30. Ah, j'étais un peu à la bourre.

pour ceux qui viennent d'arriver, l'émission Funky Land, c'est tous les samedis, 18h, 21h. 18h, 21h, que le nectar de la funky music. Vous êtes tous les bienvenus. Ah ben voilà, il est là, Cicia.

Chris qui m'avait suivi ce soir, qui avait kiffé avec moi, qui avait bougé vos corps. Sooner or later, Larry Graham, grosse tuerie.

Avec grand plaisir, Dan. Avec plaisir, Fatima de Nectar. Mon frère Laurent. Avec grand plaisir. J'espère qu'on se reverra. On se reverra sur Paris, mon Laurent.

Il n'en restera qu'un. Oh baby, sooner or later. Merci à tous, merci beaucoup, merci de m'avoir suivi, merci d'avoir été avec moi à Funkyland, à Radio System. DJ Sam pour vous servir. Allez, rendez-vous live in the mix. Rendez-vous samedi prochain, même heure, 18h-21h, en forme.

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la menace, Funky Land. Il est 21h28, on est en retard. Et là, sur la demi-heure. Allez, ça démarre, les amis Facebook, les VIP. On se rejoint, on partage, on invite la famille. C'est le Winter Party Mix qui démarre.

Allez, Domi, si tu es là encore, il va falloir que tu répares tout ça. Ça part en cacahuète là.

Les amis, on s'amuse. On monte le volume, on pousse les meubles. C'est la Winter Party Mix. Allez, moins 4 dehors. Et dans les studios Radio System, comme toujours. 28 degrés.

BGB. Il me semble que ça veut dire beau gosse, Bougaleb. Eh ouais, les jeunes, ils disent MBG, c'est un beau gosse.

Mes livreurs de colis exceptionnels. 22h, il est là. Ah, il se fait attendre, hein. Ça fait une heure qu'on t'attend, Rach.

Un roi a toujours besoin d'être sur le trône. Rash Beats. Eh oui, effectivement. The King Rash Beats. Va falloir que tu laisses un petit peu les vassaux, hein, s'en occuper. Hein.

c'est sans fumer l'air. La bombe lavande spéciale double WC. On va la laisser à sa place. On a quelque chose de meilleur.

auditeurs, les auditrices du www.radiosystem.fr, du 93.7 FM. N'hésitez pas à nous rejoindre si vous voulez pas être perdu là, parce qu'il y a des commentaires, vous allez pas comprendre. Hein. C'est une discussion Facebook là. Allez, rejoignez-nous, Radio System Facebook, come on.

of base. Les quarantaines se reconnaîtront. All that you want. Allez, au goût du jour, bien sûr.

Allez, on a les oreilles les plus fines de France avec nous, Rush Beats. N'hésitez pas, ajoutez-le un ami. Vous allez écouter de la prod, du son que vous n'entendrez pas ailleurs. C'est chez lui. On en a quelques-uns dans la boîte. On a Jawad qui nous a rejoint aussi. Yeah. On a aussi les amis, le quartier, Facebook. Il est là.

Aïe, celle-là, j'ai mon cœur qui balance. J'ai choisi la blonde. Elle est là.

allez, je suis connecté, Rachmitz, ne t'inquiète pas, le frérot. Allez, les amis, on partage. www.radiosystem.fr 93.7 FM, rejoignez-nous. Thousand Floor, c'est Jamon, c'est la 8h, party mix. Allez, on récupère un peu de chaleur, il n'y a plus de soleil.

Les embrouilles Facebook commencent, les amis. Coupure, pause pub désactivée, je sais pas ce que c'est que ce bordel. Et pourtant, c'est Rashbit, c'est moi qui chantons là. On a les droits. Allez, si ça coupe continuellement, on va revenir. En général, quand ça coupe et que ça revient, on récupère toujours une ou deux personnes.

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Tu vois, on a récupéré Jean-Michel. Ah, il avait pas capté la première vidéo et il est là sur la seconde. J'ai dit qu'il y a une coupure, on récupère toujours quelqu'un, une personne nouvelle. Et là, c'est Jean-Michel.

On n'avait pas fini la discussion sur Ace of Base. Rash Beats. On nous a retrouvés, hein. Allez, vous inquiétez pas, les amis, on est là. Le 93.7 FM, le 3W.radiosystem.fr. South in Floor avec Jamon. C'est la Winter Party Mix. Avec Rash Beats.

si les coupures Facebook sont là et qu'ils risquent de continuer. On est là, si ça coupe, on revient tout de suite, les amis. www.radiosystem.fr, le 93.7 FMC House Dance Floor avec Diamond.

Martine, tu me crois pas. Active plus protection 48 heures. Ça veut dire que pendant 48 heures, tu transpires pas? Yagaru, il est arrivé, le quartier est là. Ils sont là. Là, il y a du support, là. Il y a du supporter.

Allez, ça va, Martine. Hein. On le sait que pour toi aussi, la vie est dure. Hein. On économise les douches. Quand ils arrêteront de faire venir l'eau d'Ukraine, ça ira moins cher.

Garou il m'a dit il fait froid. Ah, il s'est pas bougé encore. Donc il reste encore 5 minutes là, il va brûler. Eh oui, Martine, il va transpirer comme tout le monde quand on danse. Transpire. Un gros bonsoir à Flo, Maïsan, Sofia, Kalissa. Allez, tout le monde est là, c'est le 93.7 FM, www.radiosystem.fr. Il y a Garou dans les studios. Et il y a Rashmit sur Facebook.

Allez, je le sens, ensemble maintenant, si s'ambiance. On a tout le monde qui s'ambiance là. Ah ouais, c'est lui, Jolan Dobson. C'est son double funky land.

Vous êtes bien sur Radio Système. RDA. Alors, il y a toutes les villes de France. Il y a Paris qui nous a rejoint. Yeah! 22h40. Sobrieski.

Sienne, c'est Radio Système 93.7 FM. Allez, c'est spécialement dédicacé à RDA. Il est là ce soir. Ambiancé avant la semaine de vacances au ski.

Allez, le prochain, il est pour les amis d'enfance, les amis du quartier, la Garouille, la RDA, ils sont là. Allez, le prochain, il est pour vous. Il va falloir bouger, ça, RDA.

is in a place to be. RDA, from South of France, Dalek Root Spirit.

jeunesse auverdoise. Les petits frères. Alors, on va les faire bouger là. Ah, c'est pas Jules, c'est pas SCH. C'est la funky music.

terre ce soir. On a été élevé à la funk, à la soul, à la disco. Et il est là, Garou. Somme la menace, RDA, le pas funky.

allez, mes débuts. Le summum, me lance dans ce garou en discothèque. C'était ça. Allez, bons souvenirs, les amis.

c'est du sérieux. Thousands for Living 3h. La Winter Party Mix. Vauvert, sud de la France, 30 600. Gare. Yeah. Et c'est Jomon en mix live. Gros bonsoir à Louisa sur la Portos. Allez, ça nous écoute de Lyon, de Paris, toute la France, la Belgique.

11, vous devrez dire 11h11. Allez les amis, www.radiosystem.fr, 93.7 FM. Rejoignez-nous, Facebook, Radio System, DJ Jamon.

Yeah! Allez, monsieur Achabar est là dans les studios. Le dernier de la lignée.

de France. C'est manifesté. Rush Beat, yes sir. Ah, il nous manque Mousse. On a Georges Calice. Et Gudicelli dans l'histoire, où est-il?

RDA qui me parle en langage des signes. Non mais le langage des signes, il le maîtrise le machin. Moi je sais pas, j'ai le son plein les oreilles, il me fait des signes.

Georges, c'est presque pareil. Sauf que République démocratique allemande, ça lui va pas. République démocratique algérienne, mon

Déjà qui ma première nationalité est française. Et je suis d'origine marocaine. Et mon ami Erdé, il y a l'Algérien. Et il y a du Tunisien. Et il y a du Congolais. Il y a de l'Africain dans tous les sens. Il y a du Vietnamien, de l'Asiatique. Il y a tout ici, mon ami.

Allez, on a monsieur à Chabar qui s'ambiance. Monsieur à celui. On assemble, on a dans les studios. 23h41. Chaque équipe est court. Il y a toute la France et le monde entier. C'est l'international. House Dance Flag.

c'est l'hymne national. L'hymne cantonal communal. Radio système. Bonsoir Sandrine, bienvenue, tu es au bon moment.

Allez les amis, Facebook. Jackie Pécour, Georges Calis. Flip. On est revenu

bientôt minuit, les amis. L'heure du crime. Ça va envoyer. Eh oui, c'est le sud de la France, c'est Vauvert. Vauvert dans toute la France. Bon diable, Vauvert. House Dance Floor, Radio System 93.7 FM, www.radiosystem.fr. On est là, les amis, le quartier. Eh oui.

la session coup de cœur qui commence à minuit. Préparez-vous les amis, que du lourd, que du bon son. Martine, Sola Portos, Georges Calise, Jackie. Allez, ils sont là les amis dans les starting blocks.

le L, le A, le O, le H, le O, le U, le R et le I, la Wari. Il est là l'ancien dans les studios de Radio System. Joyeux anniversaire, la Wari, à minuit, l'heure du crime.

encore un coup de cœur. Minuit 16, www.radiosystem.fr. C'est on stage floor, c'est Jamon. En mix live, le Winter Party Mix.

les amis. Facebook nous coupe. Et oui, si on a du mal, on revient tout de suite, les amis. Vous inquiétez pas. Ah, ils vont faire que ça nous virer. Eh oui, mon ami. Sur la porte, c'est Facebook qui coupe. Hein. Il y a post-pub, post-pub, post-pub. Il faut que je reprenne à chaque fois.

Allez, petit problème technique. Ça repart. Ah, j'ai coupé l'ambiance. Mais là, ils sont chauds, ça redémarre de suite. Allez, Georges, c'est pour toi. J'ai eu un bug, mais t'inquiète, il arrive ton morceau.

in Europe. Boah. C'est le métro Area Plura. Avec plaisir mon ami, bon morceau, bon choix. Et tu me fais découvrir, c'est magnifique.

Allez les amis, on est là, le DJ il est ici. Ah Martine, qu'est-ce que tu me fais Martine? Allez Martine, elle est fâchée, on va monter le rythme. Ça l'a pas fait, hein.

Allez, Facebook, s'y remet. Ça va couper, on va revenir. Allez, les amis. On est banni de Facebook, c'est pas possible. C'est la session coup de cœur, House Dance Floor, Radio System 93.7 FM.

c'est un plaisir de partager ce mix avec les amis Facebook. Il y a Georges Calis, il y a Sola Portos, il y a Jackie, il y a Martine. Et oui, quand on veut faire plaisir. Martine, je voulais pas que tu t'endormes. T'inquiète, on s'ambiance, on est là.

suivre. Trop de discussions au travers du live. Il est minuit 55. On n'a toujours pas sorti le Rexona. Il est pas loin, les amis. En cas de transpiration, il est là. Il fait chaud. Le sud de la France, c'est ça. Même quand le temps nous gâte pas, on trouve la température là où il faut. House dance floor, c'est chaud.

0: Chiche Moussa.
1: Yeah.
2: We got the groove.
0: Il est là, la famille Magucha.
2: We got the girls going into the
0: Chiche Moussa, la Belgique.
2: To be happy with.
0: Ah, il est arrivé en force, 1h05.
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0: La Belgique, la Corse, nous ont rejoint.
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0: Magucha.
2: Shut the fuck up.

Ils sont là, les retardataires, la famille. Magoucha, Mustapha, DJ Mousse, yes, la Belgique, la Corse.

Jackie. Allez, quel titre, mon ami? Celui qui passe en ce moment ou celui d'avant? Parce que je viens de voir ton message. Martine, j'espère bien que tu t'es pas endormi parce que c'est pour toi ce soir. Ah oui, quand tu m'as dit que tu dansais plus, ah là j'ai été vexé.